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1: Bonjour, bonjour à tous. Les yeux de la déesse de la justice bandée à Auch. Plus de 200 rassemblements partout en France pour dire non à l'injustice et dénoncer les défaillances du système judiciaire. Gérald Darmanin reconnaît un terrible échec de l'action de l'État et de la justice dans le cadre de l'affaire Liana. Le garde des Sceaux demande une mobilisation générale. Près de 70 000 plaintes concernant des enfants doivent être étudiées avant l'été par les procureurs en France. Dans cette affaire, justement, le frère du suspect, Jérôme Barella, a été placé en garde à vue. Le parquet indique qu'il est suspecté notamment de viol sur mineur et de viol sur conjoint. Dans l'actu aussi, l'avion qui doit remplacer le Rafale français, le SCAF, officiellement arrêté. Lancé en 2017 par Angela Merkel et Emmanuel Macron, ce programme développé par Dassault et Airbus a connu plusieurs désaccords. Selon les informations de la Tribune, le projet est arrêté par le chancelier allemand Friedrich Merz. Au Moyen-Orient, un pétrolier mis hors service par la marine américaine. Le navire vide tentait de forcer le blocus dans le golfe d'Oman, selon les Américains. La tension dans la région qui remonte d'un cran après les bombardements entre l'Iran et Israël. Sur le sud Liban, 7 morts sont à déplorer après des frappes de Tsahal, dont un enfant tué selon le ministère de la Santé libanais. Sophia Chikirou, relaxée dans sa tentative d'escroquerie, mais condamnée pour le vol de 2 chèques. Le procès avait eu lieu mi-mai. La députée insoumise de Paris écope d'une amende de 8000 euros, dont la moitié avec sursis. Les obsèques de Bernadette Chirac auront lieu vendredi à Paris, annonce de sa fille Claude, après la mort de l'ancienne première dame, vendredi dernier à 93 ans. Une cérémonie aura lieu dans l'après-midi en la basilique Sainte-Clotilde, dans la capitale. On termine par la victoire des Bleus en match de préparation de la Coupe du Monde. Les hommes de Didier Deschamps se sont imposés à Lille contre l'Irlande du Nord. Victoire 3-1. Les Bleus qui doivent s'envoler pour Boston demain après-midi. Voilà pour votre flash. Très bon début de journée à tous.
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1: Bonjour, bonjour à tous. Les yeux de la déesse de la justice bandés à Auch. Plus de 200 rassemblements partout en France pour dire non à l'injustice et dénoncer les défaillances du système judiciaire. Gérald Darmanin reconnaît un terrible échec de l'action de l'État et de la justice dans le cadre de l'affaire Liana. Le garde des Sceaux demande une mobilisation générale. Près de 70 000 plaintes concernant des enfants doivent être étudiées avant l'été par les procureurs en France. Dans cette affaire, justement, le frère du suspect, Jérôme Barella, a été placé en garde à vue. Le parquet indique qu'il est suspecté notamment de viol sur mineur et de viol sur conjoint. Dans l'actu aussi, l'avion qui doit remplacer le Rafale français, le SCAF, officiellement arrêté, lancé en 2017 par Angela Merkel et Emmanuel Macron. Ce programme développé par Dassault et Airbus a connu plusieurs désaccords. Selon les informations de la Tribune, le projet est arrêté par le chancelier allemand Friedrich Merz. Au Moyen-Orient, un pétrolier mis hors service par la marine américaine. Le navire vide tentait de forcer le blocus dans le golfe d'Oman, selon les Américains. La tension dans la région qui remonte d'un cran après les bombardements entre l'Iran et Israël. Sur le sud Liban, 7 morts sont à déplorer après des frappes de Tsahal, dont un enfant tué selon le ministère de la Santé libanais. Sophia Chikirou, relaxée dans sa tentative d'escroquerie, mais condamnée pour le vol de 2 chèques. Le procès avait eu lieu mi-mai. La députée insoumise de Paris écope d'une amende de 8000 euros, dont la moitié avec sursis. Les obsèques de Bernadette Chirac auront lieu vendredi à Paris, annonce de sa fille Claude, après la mort de l'ancienne première dame, vendredi dernier à 93 ans. Une cérémonie aura lieu dans l'après-midi en la basilique Sainte-Clotilde, dans la capitale. On termine par la victoire des Bleus en match de préparation de la Coupe du Monde. Les hommes de Didier Deschamps se sont imposés à Lille contre l'Irlande du Nord. Victoire 3-1. Les Bleus qui doivent s'envoler pour Boston demain après-midi. Voilà pour votre flash. Très bon début de journée à tous.
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1: Il est grand temps de démarrer ce deuxième jour de la semaine. Bienvenue dans les matinales. Il est 6h, voici les infos. Et les informations de ce mardi à retrouver tout de suite avec Sophie Fritsch. Bonjour Sophie.
3: Bonjour Sylvain, bonjour à tous. Comme un peu partout en France, un rassemblement pacifique s'est tenu à 19h hier devant le tribunal d'Aurillac en mémoire de Liana et de toutes les victimes d'abus. Citoyens et associations souhaitaient exprimer leur colère face au dysfonctionnement de la justice révélé dans l'affaire de cette fillette de 11 ans retrouvée morte jeudi dernier dans le Gers. Le seul suspect fait l'objet de plusieurs plaintes antérieures pour viol et agression sexuelle sur mineurs qui ont été classées ou pour lesquelles il n'a pas été entendu. Les contrôles routiers du week-end ont donné lieu à plusieurs infractions dans le Cantal. Deux conducteurs ont notamment été interceptés pour alcoolémie. À Neussargues, dans la nuit du 6 juin, un automobiliste de 39 ans circulait avec un taux de 3,76 grammes d'alcool par litre de sang. À Vézac, un autre homme du même âge a été contrôlé avec 1,5 grammes. Il roulait également sans assurance, sans permis de conduire et sans contrôle technique. Côté vitesse, un conducteur de 26 ans a été flashé à 137 km/h sur la départementale à La Roquebrou au lieu des 90 autorisés. À Saint-Jacques-des-Blas, les électeurs étaient appelés aux urnes dimanche pour des élections municipales partielles intégrales. Deux listes étaient en compétition avec une participation de près de 81%. La liste Saint-Jacques pour tous, conduite par Éric Holm, est arrivée en tête. La liste Bien vivre à Saint-Jacques-des-Blas, menée par Lise Bonhomme, a obtenu 88 voix sur les 202 suffrages exprimés. Le nouveau conseil municipal comptera ainsi 9 élus issus de la liste majoritaire et 2 de la liste d'opposition. Le conseil municipal et l'élection des adjoints au maire sont prévus dans les prochains jours. À Aurillac, le kiosque au Square va rouvrir ses portes le 19 juin. L'établissement sera désormais géré par Yann Pinard et Stéphane Monage, dont la candidature a été retenue par le jury municipal à l'issue d'un appel à projet ayant réuni 8 dossiers. Les clés du site leur ont été remises symboliquement hier soir par le maire d'Aurillac, Patrick Casagrande. Et puis la cantalienne Vanessa Cross vient de publier un ouvrage intitulé « Femmes rurales, prenons place ». Ce livre édité par les éditions de la Flandonnière dresse le portrait de 10 femmes du Cantal et du Puy-de-Dôme engagées dans des responsabilités économiques, politiques, associatives, sportives et culturelles. Le lancement du livre est prévu le 23 juin prochain à 18h30 à la maison de quartier du centre-ville de Saint-Flour en présence des participantes. On poursuit ce genre d'infos avec l'actu en France et dans le monde. Bonjour Emmanuel Lafont.
4: Bonjour, bonjour à tous. Les yeux de la déesse de la justice bandés à Auch. Plus de 200 rassemblements partout en France pour dire non à l'injustice et dénoncer les défaillances du système judiciaire. Gérald Darmanin reconnaît un terrible échec de l'action de l'État et de la justice dans le cadre de l'affaire Liana. Le garde des Sceaux demande une mobilisation générale. Près de 70 000 plaintes concernant des enfants doivent être étudiées avant l'été par les procureurs en France. Dans cette affaire, justement, le frère du suspect, Jérôme Barella, a été placé en garde à vue. Le parquet indique qu'il est suspecté notamment du viol sur mineur et de viol sur conjoint. Dans l'actu aussi, l'avion qui doit remplacer le Rafale français, le SCAF, officiellement arrêté, lancé en 2017 par Angela Merkel et Emmanuel Macron. Ce programme développé par Dassault et Airbus a connu plusieurs désaccords. Selon les informations de la Tribune, le projet est arrêté par le chancelier allemand Friedrich Merz. Au Moyen-Orient, un pétrolier mis hors service par la marine américaine. Le navire vite tentait de forcer le blocus dans le golfe d'Oman, selon les Américains. La tension dans la région qui remonte d'un cran après les bombardements entre l'Iran et Israël. Sur le sud Liban, 7 morts sont à déplorer après des frappes de Tsahal, dont un enfant tué selon le ministère de la Santé libanais. Sophia Chikirou, relaxée dans sa tentative d'escroquerie, mais condamnée pour le vol de 2 chèques. Le procès avait eu lieu mi-mai. La députée insoumise

0: Miss de Paris écope d'une amende de 8000 euros, dont la moitié avec sursis. Les obsèques de Bernadette Chirac auront lieu vendredi à Paris, annonce de sa fille Claude après la mort de l'ancienne première dame vendredi dernier à 93 ans. Une cérémonie aura lieu dans l'après-midi en la basilique Sainte-Clotilde dans la capitale. On termine par la victoire des Bleus en match de préparation de la Coupe du Monde. Les hommes de Didier Deschamps se sont imposés à Lille contre l'Irlande du Nord. Victoire 3-1. Les Bleus qui doivent s'envoler pour Boston demain après-midi. Voilà pour votre flash. Très bon début de journée à tous.
1: Côté ciel à présent pour ce mardi, pas mal de grisailles persistent ce matin, mais les éclaircies sont tout de même de retour. Et si le ciel reste voilé cet après-midi, l'impression de beau temps l'emporte. Sur nos thermomètres, comptez de 13 à 17 degrés au meilleur en matinée et nos maximales afficheront de 16 à 22 aujourd'hui. On passe aux courses qui ont lieu sur l'hippodrome de Compiègne. 16 chevaux vont prendre le départ du quintet vers 18h30. Jordan FM vous conseille de jouer sur les 5, 11, As, 8, 4, 2, 13 et 10. Les 5, 11, As, 8, 4, 2, 13 et 10.
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0: Shakira, Belé dans les matinales Jordan FM.
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0: On est parti pour les matinales. Aujourd'hui, mardi, nous sommes le 9 juin, une nouvelle journée qui démarre. Et on est ensemble jusqu'à 10h. Bonjour Charlotte.
2: Bonjour Sylvain, bonjour à tous.
0: Bon, ben, les amis, on espère que c'est la grande forme de votre côté. Et dis donc, on approche du coup d'envoi de cette Coupe du Monde de foot.
2: Bah là, ça approche carrément, ouais.
0: Aïe, aïe, aïe. Ça y est, ça approche vraiment. Coupe du Monde que certains ne vont absolument pas suivre. Il y en a qui seront pas du tout intéressés.
2: C'est vrai. Non, mais t'as raison, hein.
0: Moi-même, par exemple.
2: T'es pas intéressé.
0: Je vais suivre, mais de loin, tu vois.
2: Ah, c'est vrai?
0: Je suis pas du genre à me dire, ah, il y a match, alors du coup, je vais inviter du monde à la maison et on va faire la fête parce que c'est match de l'équipe de France,
2: non,
0: ou je sais pas quoi.
2: Là, tu te dis non, quoi.
0: Non, si je tombe dessus, pourquoi pas. Je suivrai les matchs à distance, tu vois, les résultats.
2: Ouais.
0: Je vais pas aller chercher la moindre information sur cette Coupe du Monde de football. Toi, je te sens au contraire un petit peu plus dans l'esprit,
2: ah,
0: déjà.
2: Ah, ben moi, je vais suivre cette Coupe du Monde de football. De toute manière, tant qu'il y a la France, je suis. Après, quand il n'y aura plus la France, par contre.
0: Ah, moins intéressé.
2: Mais alors, t'as vu, j'ai dit quand il n'y aura plus la France, donc c'est-à-dire que je pense qu'ils vont perdre.
0: Ouais, c'est ce que j'allais te dire.
2: Alors qu'en fait, ils vont gagner. Non,
0: t'en es convaincu à combien de pourcents, ça?
2: Je sais pas.
0: Ah oui, d'accord,
2: allez,
0: à ce point-là.
2: 80.
0: À 80%, ils gagnent la Coupe du Monde.
2: À 80.
0: Ok.
2: J'ai une petite marge quand même. Mais j'ai bien envie, là, de la troisième étoile, et puis je me dis que, ouais. Ils peuvent le faire, quoi. Il y a un truc.
0: Rendez-vous, Charlotte, dans quelques semaines pour découvrir,
2: ouais,
0: si ton pronostic
2: voir.
0: Est bon. On se rappellera
2: on
0: de ça.
2: On va se faire des pronostics comme ça. Et
0: non.
2: Puis des...
0: non. Non, non.
2: Bon, très bien. Il n'y a personne
0: non,
2: qui veut jouer
0: non,
2: avec moi. Non.
0: Oh, bah, tu demanderas à Guillaume cet après-midi.
2: On ne peut pas faire un petit tableau comme
0: il,
2: ça, pronostic.
0: Il est plus branché sport que moi.
2: Bon,
0: tu demanderas à Guillaume, tu demanderas à Sophie, à tous nos camarades. Moi, moins passionné. Très clairement.
2: Mais je le vois.
0: On va s'intéresser, par contre, à plein de choses. On parlera tout à l'heure de Ligue Écolorée. C'est le rendez-vous qui aura lieu là dans quelques jours. Le festival Là-haut la nuit, on parlera d'un trail également. Puis on a de la musique pour démarrer cette journée. Avec Miles Smith notamment, ce sera Nice to Meet You sur Jordan FM. Très bon réveil.
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1: Quelques grisailles persistent encore ce matin, mais les éclaircies sont de retour ce mardi. Si le ciel reste voilé cet après-midi, l'impression de beau temps l'emporte et la tendance est lumineuse. Du côté de nos thermomètres, comptez de 13 à 17 degrés au meilleur ce matin. Nos maximales affichent de 16 à 22 degrés cet après-midi. 16 à Condat, 19 degrés pour Jussac et Arpajon, 22 attendus à La Roquebrune. Pour mercredi et jeudi, les éclaircies restent dérangées par quelques passages voilés. À partir de vendredi et pour la fin de la semaine, les rayons de soleil s'imposent largement. Et notre mercure grimpe également au cours du week-end.
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0: très bon réveil avec Jordan FM et avec Louisa.
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0: On est mardi, on est le 9 juin. Notez justement que tous les mardis, de 17h à 18h30, Marie-Laure Vermeil, elle est écrivain public, elle vous accueillera à la médiathèque Aurillac Aglo pour des rendez-vous qui sont gratuits, qui sont individuels et qui sont même confidentiels. Tout ça pour de l'aide à la rédaction de courriers, de CV, de lettres de motivation ou même pour tout autre texte.
2: Par ailleurs, eh bien, mercredi 17 juin de 14h à 16h, Marie-Laure Vermeil proposera un atelier coup de pouce brevet pour aider les élèves de 3e dans leur préparation de l'épreuve écrite de français du diplôme national du brevet. Cet atelier aidera les collégiens à mieux aborder la compréhension de textes et la question de grammaire grâce à des conseils méthodologiques adaptés. Alors rendez-vous en salle multimédia.
0: Pour les renseignements et les inscriptions, ça se fait auprès de la médiathèque communautaire Aurillac Aglo. Vous pouvez soit les retrouver sur le site mediatech.aurillacaglo.fr, soit par téléphone au 04 71 46 86 36. Je vous redonne ce numéro, le 04 71 46 86 36. Bon réveil dans un instant, l'horoscope, l'info à 6h30, notre roue des quiz qui tournera d'ici quelques minutes. Et puis on vous accompagne aussi, on vous réveille avec de la musique. Voici Angèle justement, Amour, Haine et Danger dans les matinales Jordan.

0: C'est comme ça qu'on démarre la journée sur Jordan FM. Avant de repartir en musique, votre avenir se dévoile ce matin. Place à l'horoscope sur Jordan FM.
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2: Bonjour à tous, on commence votre horoscope de ce mardi 9 juin par les béliers. Ménagez-vous, ne prenez pas tout à la lettre, vous pourriez être déçu par quelques proches. Levez le pied sur votre côté jaloux. Les taureaux, vous tenez vos engagements avec sérieux, ce qui renforce votre crédibilité, votre confiance en vous. Gémeaux, cette journée risque de provoquer des humeurs changeantes et de la susceptibilité, mais c'est aussi une ambiance pleine de chaleur et de tendresse. Cancer, votre esprit a besoin de calme, évitez les décisions impulsives et privilégiez la réflexion avant l'action. Lion, les échanges risquent d'être tendus, mais votre sang-froid vous permettra d'éviter les malentendus. Vierge, ne culpabilisez pas pour votre retard, organisez-vous simplement et demandez de l'aide si nécessaire. Balance, vous estimez que vos efforts méritent plus de reconnaissance, cela titille votre fierté et votre humeur peut s'en ressentir. Scorpion, bien organisé et tous les sens en éveil, vous êtes sur le qui-vive, vous voilà prête à bondir à la moindre sollicitation. Sagittaire, demander du soutien n'est pas un signe de faiblesse, mais une preuve de maturité et de lucidité. Capricorne, l'amour est au rendez-vous et c'est une journée parfaite pour exprimer vos sentiments ou renforcer un lien précieux. Verseau, ne dépassez pas vos limites physiques, un peu de repos vous fera le plus grand bien. Et enfin les poissons, c'est auprès de vos amis, de votre famille que vous pouvez vous abandonner librement et partager des moments de pure complicité. Je vous souhaite à tous une très belle journée.
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0: très bon mardi, très bon réveil.
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0: C'est notre Roue des Quiz qui va tourner dans un instant. Le retour de la musique aussi, ce sera après le point sur les informations. On fait le tour de l'actualité avec Sophie Fritsch. Bonjour Sophie.
2: Bonjour Sylvain, bonjour à tous. Comme un peu partout en France, un rassemblement pacifique s'est tenu à 19h hier devant le tribunal d'Aurillac en mémoire de Liana et de toutes les victimes d'abus. Citoyens et associations souhaitaient exprimer leur colère face au dysfonctionnement de la justice révélé dans l'affaire de cette fillette de 11 ans retrouvée morte jeudi dernier dans le Gers. Le seul suspect fait l'objet de plusieurs plaintes antérieures pour viol et agression sexuelle sur mineurs qui ont été classées ou pour lesquelles il n'a pas été entendu. Les contrôles routiers du week-end ont donné lieu à plusieurs infractions dans le Cantal. Deux conducteurs ont notamment été interceptés pour alcoolémie. À Neussargues, dans la nuit du 6 juin, un automobiliste de 39 ans circulait avec un taux de 3,76 grammes d'alcool par litre de sang. À Vézac, un autre homme du même âge a été contrôlé avec 1,5 grammes. Il roulait également sans assurance, sans permis de conduire et sans contrôle technique. Côté vitesse, un conducteur de 26 ans a été flashé à 137 km/h sur la départementale à La Roquebrune au lieu des 90 autorisés. À Saint-Jacques-des-Blas, les électeurs étaient appelés aux urnes dimanche pour des élections municipales partielles intégrales. Deux listes étaient en compétition avec une participation de près de 81%. La liste Saint-Jacques pour tous, conduite par Éric Holm, est arrivée en tête. La liste Bien vivre à Saint-Jacques-des-Blas, menée par Lise Bonhomme, a obtenu 88 voix sur les 202 suffrages exprimés. Le nouveau conseil municipal comptera ainsi 9 élus issus de la liste majoritaire et 2 de la liste d'opposition. Le conseil municipal et l'élection des adjoints au maire sont prévus dans les prochains jours. À Aurillac, le kiosque au square va rouvrir ses portes le 19 juin. L'établissement sera désormais géré par Yann Pinard et Stéphane Monage, dont la candidature a été retenue par le jury municipal à l'issue d'un appel à projet ayant réuni 8 dossiers. Les clés du site leur ont été remises symboliquement hier soir par le maire d'Aurillac, Patrick Casagrande. Et puis la cantalienne Vanessa Cross vient de publier un ouvrage intitulé « Femmes rurales, prenons place ». Ce livre édité par les éditions de La Flandonnière dresse le portrait de 10 femmes du Cantal et du Puy-de-Dôme engagées dans des responsabilités économiques, politiques, associatives, sportives et culturelles. Le lancement du livre est prévu le 23 juin prochain à 18h30 à la maison de quartier du centre-ville de Saint-Flour en présence des participantes. On poursuit ce genre d'infos avec l'actu en français dans le monde. Bonjour Emmanuel Lafond.
3: Bonjour, bonjour à tous. Les yeux de la déesse de la justice bandée à Auch. Plus de 200 rassemblements partout en France pour dire non à l'injustice et dénoncer les défaillances du système judiciaire. Gérald Darmanin reconnaît un terrible échec de l'action de l'État et de la justice dans le cadre de l'affaire à Liana. Le garde des Sceaux demande une mobilisation générale. Près de 70 000 plaintes concernant des enfants doivent être étudiées avant l'été par les procureurs en France. Dans cette affaire, justement, le frère du suspect, Jérôme Barella, a été placé en garde à vue. Le parquet indique qu'il est suspecté notamment de viol sur mineur et de viol sur conjoint. Dans l'actu aussi, l'avion qui doit remplacer le Rafale français, le SCAF, officiellement arrêté, lancé en 2017 par Angela Merkel et Emmanuel Macron. Ce programme développé par Dassault et Airbus a connu plusieurs désaccords. Selon les informations de la Tribune, le projet est arrêté par le chancelier allemand Friedrich Merz. Au Moyen-Orient, un pétrolier mis hors service par la marine américaine. Le navire vite tentait de forcer le blocus dans le golfe d'Oman, selon les Américains. La tension dans la région qui remonte d'un cran après les bombardements entre l'Iran et Israël. Sur le sud Liban, 7 morts sont à déplorer après des frappes de Tsahal, dont un enfant tué selon le ministère de la Santé libanais. Sophia Chikirou, relaxée dans sa tentative d'escroquerie, mais condamnée pour le vol de 2 chèques. Le procès avait eu lieu mi-mai. La députée insoumise de Paris écope d'une amende de 8000 euros, dont la moitié avec sursis. Les obsèques de Bernadette Chirac auront lieu vendredi à Paris, annonce de sa fille Claude, après la mort de l'ancienne première dame, vendredi dernier à 93 ans. Une cérémonie aura lieu dans l'après-midi en la basilique Sainte-Clotilde, dans la capitale. On termine par la victoire des Bleus en match de préparation de la Coupe du Monde. Les hommes de Didier Deschamps se sont imposés à Lille contre l'Irlande du Nord. Victoire 3-1. Les Bleus qui doivent s'envoler pour Boston demain après-midi. Voilà pour votre flash. Très bon début de journée à tous.
2: Côté ciel à présent pour ce mardi, pas mal de grisailles persistent ce matin, mais les éclaircies sont tout de même de retour. Et si le ciel reste voilé cet après-midi, l'impression de beau temps l'emporte. Sur nos thermomètres, comptez de 13 à 17 degrés au meilleur en matinée et nos maximales afficheront de 16 à 22 aujourd'hui. On passe aux courses qui ont lieu sur l'hippodrome de Compiègne. 16 chevaux vont prendre le départ du quintet vers 18h30. Jordan FM vous conseille de jouer sur les 5, 11, As, 8, 4, 2, 13 et 10. 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
0: On a le plaisir de vous accompagner dans le Cantal, la Corrèze et le Lot sur Jordan FM et de vous accompagner chaque matin. D'ailleurs, c'est maintenant avec notre roue des quiz. Ce sera un quiz Christine and the Queens.
2: Ok, non, c'est plus comme ça qu'elle s'appelle.
0: C'est Rebecca Raim.
2: Ouais, rien à voir.
0: Et bien en fait, ce quiz m'a été inspiré par son anniversaire, c'est il y a quelques jours, mais comme le quiz l'avait préparé, qu'il n'avait pas été tiré au sort, bah, il tombe aujourd'hui. Voilà, je l'avais pas ressorti de la première roue des quiz. Cinq questions. Dans ce quiz Christine and the Queens, je ne vais pas parler de la chanteuse, mais on va parler des paroles de ses chansons.
2: Ah, ok.
0: J'ai extrait des paroles, à toi de me dire si ce sont des paroles de Christine and the Queens ou pas. Mm-hmm. Premier extrait, le voici. Un seul de tes poignets est tatoué, défiguré par ta manche. Parole ou pas
2: oui,
0: parole
2: oui. Un seul de tes paroles. Ouais, c'est ça.
0: Des paroles ?
2: Ouais.
0: Dans la chanson Saint-Claude. Ça, c'était une petite mise en jambe. Deuxième question, la voici. Tout vient par grand froid de ta bouche la buée. Parole ou pas parole ?
2: Pas parole.
0: Et pourtant, ce sont des paroles de Christine and the Queens. Voici la troisième question. Des enfants qui jouent tard, libérés du froid étendard.
2: Non, pas parole du tout.
0: Pas parole.
2: Pas parole du tout, c'est pas du Christine and the Queen.
0: Effectivement, ça sort de ma tête. Voici, Charlotte, la quatrième question, elle peut déjà te permettre de l'emporter. Mon cœur immense bat si fort, pile ou face, emmène-moi voir l'autre. Parole ou pas parole ?
2: Parole.
0: Non, ça aussi c'est moi qui l'ai inventé.
2: Ah d'accord.
0: Voici, Charlotte, la cinquième et dernière question qui sera donc décisive. Se nourrir des années, sculpter les opposés, je t'embrasse, je te hais. Parole ou pas parole ?
2: Parole.
0: Tu dis parole ? Eh bien non, ce ne sont pas des paroles. En tout cas, pas des paroles de Christine and the Queens, ce sont des paroles de Julien Doré.
2: J'ai dit que c'était des paroles, j'ai pas dit de qui. Hein.
0: Allez, bon réveil à tous. Sur Jordan FM, il y aura la météo dans un instant et on écoutera aussi Broken Back et Queen D. Ce sera Away From Home.
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1: Quelques grisailles persistent encore ce matin, mais les éclaircies sont de retour ce mardi. Si le ciel reste voilé cet après-midi, l'impression de beau temps l'emporte et la tendance est lumineuse. Du côté de nos thermomètres, comptez de 13 à 17 degrés au meilleur ce matin. Nos maximales affichent de 16 à 22 degrés cet après-midi. 16 à Condat, 19 degrés pour Jussac et Arpajon, 22 attendus à La Roquebrune. Pour mercredi et jeudi, les éclaircies restent dérangées par quelques passages voilés. À partir de vendredi et pour la fin de la semaine, les rayons de soleil s'imposent largement. Et notre mercure grimpe également au cours du week-end.
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0: Si vous êtes à la recherche de sorties pour ces prochains jours, petit rappel. Pour dimanche, le comité de la Corrèze de la Ligue contre le cancer organise une nouvelle édition de La Ligue est colorée. Ce sera donc ce dimanche sur le site de Ponty à Ussel, un rendez-vous qui est ouvert à tous dès l'âge de 6 ans. Et cet événement propose une course et une marche colorée, accessible, conviviale, avec un parcours de moins de 5 km et seulement 30 petits mètres de dénivelé.
2: Pensez dans un esprit familial et festif, la manifestation est un moment de partage au profit de la lutte contre le cancer. Les participants sont donc invités à venir vêtus d'un t-shirt blanc ou clair. Les déguisements sont également encouragés afin de contribuer à l'ambiance colorée de cette matinée. Le départ sera donné à 10h.
0: Les inscriptions seront possibles sur place à partir de 9h, mais aussi en ligne. Vous pouvez le faire, ça se passe sur Hello Asso. Vous cherchez Ligue et Colorée, course couleur à Ussel le 14 juin 2026. Et petite précision qui a son importance, c'est que l'intégralité des bénéfices sera reversée au comité de la Corrèze de la Ligue contre le cancer pour soutenir ses actions de prévention, d'accompagnement des personnes malades et de soutien à la recherche. Rendez-vous ce dimanche. Dans un instant, sur Jordan FM, l'info tout à l'heure, notre quoi donc, le programme télé aussi. Et puis un collector qu'on avait envie de vous ressortir, c'est ABBA qu'on écoute tout de suite avec Waterloo dans les matinales Jordan FM.

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2: Bonjour, au programme de votre soirée télé de ce mardi 9 juin sur TF1, Koh-Lanta, les reliques du destin, présenté par Denis Brognard. Sur France 2, Yvan Colonna, une tragédie corse, mini-série documentaire. Comment devient-on nationaliste corse quand on est fils d'un père député et d'une mère bretonne? Ce premier épisode retrace l'itinéraire politique d'Yvan Colonna. Sur France 5, La randonnée, une affaire qui marche, documentaire. Sur Arte, TikTok, un réseau sous influence, documentaire. Né en 2017, TikTok s'est imposé comme l'un des réseaux sociaux les plus populaires à travers la planète. Cette application chinoise de partage de vidéos compte désormais plus d'1,5 milliard d'utilisateurs. Sur France 3, C'est qui le chef? Téléfilm avec Bruno Solo. Sur TFX, Flashdance, film musical. Alex Owens vit à Pittsburgh où le travail se fait rare. Elle a dû se faire embaucher comme soudeur sur un chantier. Le soir, pour arrondir ses fins de mois, elle se produit dans un cabaret. Et puis sur Gulli, Stuart Little 3, L'appel de la forêt, film d'animation. Très belle soirée télé à tous.
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1: Très bon mardi, bienvenue.
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1: La suite, ce sera avec notre quoi donc du jour. Ce sera aussi avec de la musique, juste après le point sur les infos. Toute l'information pour ce mardi, c'est avec Sophie Fritsch. Bonjour Sophie.
2: Bonjour Sylvain, bonjour à tous. Comme un peu partout en France, un rassemblement pacifique s'est tenu à 19h hier devant le tribunal d'Aurillac en mémoire de Liana et de toutes les victimes d'abus. Citoyens et associations souhaitaient exprimer leur colère face au dysfonctionnement de la justice révélé dans l'affaire de cette fillette de 11 ans retrouvée morte jeudi dernier dans le Gers. Le seul suspect fait l'objet de plusieurs plaintes antérieures pour viol et agression sexuelle sur mineurs qui ont été classées ou pour lesquelles il n'a pas été entendu. Les contrôles routiers du week-end ont donné lieu à plusieurs infractions dans le Cantal. Deux conducteurs ont notamment été interceptés pour alcoolémie. À Neussargues, dans la nuit du 6 juin, un automobiliste de 39 ans circulait avec un taux de 3,76 grammes d'alcool par litre de sang. À Vézac, un autre homme du même âge a été contrôlé avec 1,5 grammes. Il roulait également sans assurance, sans permis de conduire et sans contrôle technique. Côté vitesse, un conducteur de 26 ans a été flashé à 137 km/h sur la départementale à La Roquebrune au lieu des 90 autorisés. À Saint-Jacques-des-Blas, les électeurs étaient appelés aux urnes dimanche pour des élections municipales partielles intégrales. Deux listes étaient en compétition avec une participation de près de 81%. La liste Saint-Jacques pour tous, conduite par Éric Holm, est arrivée en tête. La liste Bien vivre à Saint-Jacques-des-Blas, menée par Lise Bonhomme, a obtenu 88 voix sur les 202 suffrages exprimés. Le nouveau conseil municipal comptera ainsi 9 élus issus de la liste majoritaire et 2 de la liste d'opposition. Le conseil municipal et l'élection des adjoints au maire sont prévus dans les prochains jours. À Aurillac, le kiosque au square va rouvrir ses portes le 19 juin. L'établissement sera désormais géré par Yann Pinard et Stéphane Monage, dont la candidature a été retenue par le jury municipal à l'issue d'un appel à projet ayant réuni 8 dossiers. Les clés du site leur ont été remises symboliquement hier soir par le maire d'Aurillac, Patrick Casagrande. Et puis la cantalienne Vanessa Cross vient de publier un ouvrage intitulé « Femmes rurales, prenons place ». Ce livre édité par les éditions de La Flandonnière dresse le portrait de 10 femmes du Cantal et du Puy-de-Dôme engagées dans des responsabilités économiques, politiques, associatives, sportives et culturelles. Le lancement du livre est prévu le 23 juin prochain à 18h30 à la maison de quartier du centre-ville de Saint-Flour en présence des participantes. On poursuit ce genre d'infos avec l'actu en France et dans le monde. Bonjour Emmanuel Lafond.
3: Bonjour à tous. Des milliers de personnes à Paris, Lyon ou encore Toulouse, elles ont manifesté hier devant les tribunaux pour dénoncer les dysfonctionnements de la justice dans l'affaire Liana. Des rassemblements organisés à l'appel de plusieurs associations féministes et de protection de l'enfance. Et face à la colère, Sébastien Lecornu réunit en fin de matinée les ministres de la Justice, de l'Intérieur, de l'Éducation nationale, de la Santé et de l'Égalité entre les femmes et les hommes. L'objectif, prendre de nouvelles mesures législatives. Les associations, elles réclament l'adoption d'une proposition de loi intégrale de lutte contre les violences faites aux femmes et aux enfants. Un texte déposé fin 2025, mais qui n'a jamais été examiné. Et dans ce contexte, le plaidé coupable criminel approuvé ce lundi par les députés en commission. Il s'agit de la mesure phare du projet de loi sur la justice criminelle. Cette procédure prévoit qu'en échange d'une reconnaissance des faits par l'accusé, ce dernier puisse se voir proposer une peine réduite d'un tiers. L'objectif, réduire les délais de traitement des affaires. Patrick Bruel, toujours en garde à vue. Le chanteur est entendu depuis hier pour des faits qui concernent 13 victimes présumées. L'artiste de 67 ans est accusé par plusieurs femmes de viol et d'agression sexuelle et deux nouvelles plaintes viennent d'être déposées. Galère en vue demain sur les rails. Les syndicats appellent à la grève ce mercredi à la SNCF, un mouvement pour dénoncer les réorganisations du groupe ferroviaire. Et le trafic s'annonce perturbé. Un TGV sur 3 en moyenne devrait ainsi être annulé. Comptez également un intercité sur 2. Il n'y aura pas d'avion de combat commun entre la France, l'Allemagne et l'Espagne. Friedrich Merz et Emmanuel Macron se sont entendus pour ne plus poursuivre la construction du SCAF, un programme lancé en 2017 et qui devait remplacer le Rafale. Les industriels engagés dans ce projet ne sont pas parvenus à trouver un compromis sur le projet. Et puis on termine en basket, les Spurs de Victor Wembanyama se rebellent. San Antonio s'impose 115 à 111 sur le parquet de New York pour le match 3 des finales NBA. Le Français a inscrit 32 points pour permettre à son équipe de rester en vie dans ses finales et de revenir à 2-1. Prochain match dans la nuit de demain à jeudi, toujours à New York. Excellent début de journée à tous.
2: Côté ciel à présent, pour ce mardi, pas mal de grisailles persistent.

0: ce matin, mais les éclaircies sont tout de même de retour. Et si le ciel reste voilé cet après-midi, l'impression de beau temps l'emporte. Sur nos thermomètres, comptez de 13 à 17 degrés au meilleur en matinée. Et nos maximales afficheront de 16 à 22 aujourd'hui. On passe aux courses qui ont lieu sur l'hippodrome de Compiègne. 16 chevaux vont prendre le départ du quintet vers 18h30. Jordan FM vous conseille de jouer sur les 5, 11, As, 8, 4, 2, 13 et 10. 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
1: L'imparfaite, Amir dans les matinales.
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1: Et je ne sais pas vous, mais moi je suis prêt pour découvrir la question que Charlotte a préparée à l'occasion de ce quoi donc. Eh oui, encore une fois, nous allons découvrir, peut-être même apprendre quelque chose. Le quoi donc, c'est tout de suite. Voici la question de ce mardi.
3: En français, cela n'existait pas avant le 15e siècle. Cela, c'est quoi donc ?
1: Vous avez peut-être une idée, là, quelque chose qui vous a traversé l'esprit, vous voulez nous en faire part. Comment faire ? Bah, nous envoyer un petit message
3: en français,
1: tout
3: peut-être même dans les autres langues, mais au moins en français, cela n'existait pas avant le 15e siècle.
1: Allez-y pour faire vos propositions. Petit message, votre prénom et ce à quoi vous pensez. On a hâte de découvrir vos propositions de réponse. Charlotte, redonne-nous s'il te plaît le quoi donc ?
3: En français ? Peut-être dans d'autres langues aussi, mais cela n'existait pas avant le 15e siècle. Mais quoi donc ?
1: À partir de maintenant, vous avez quelques minutes pour nous écrire sur la page Facebook Jordan FM pour faire vos propositions. On aura Sabrina Carpenter pour le retour de la musique. Ce sera avec Taste.
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1: Quelques grisailles persistent encore ce matin, mais les éclaircies sont de retour ce mardi. Si le ciel reste voilé cet après-midi, l'impression de beau temps l'emporte et la tendance est lumineuse. Du côté de nos thermomètres, comptez de 13 à 17 degrés au meilleur ce matin. Nos maximales affichent de 16 à 22 degrés cet après-midi. 16 à Condat, 19 degrés pour Jussac et Arpajon, 22 attendus à La Roquebrune. Pour mercredi et jeudi, les éclaircies restent dérangées par quelques passages voilés. À partir de vendredi et pour la fin de la semaine, les rayons de soleil s'imposent largement et notre mercure grimpe également au cours du week-end.
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0: très bon réveil avec Sound of Legend.
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0: Chaque matin, on vous parle d'infos pratiques, on vous parle de sorties et on va justement parler agenda avec Là où la nuit qui revient pour sa 4e édition. Ce sera le samedi 18 juillet. Après la carrière, la stabulation, le château, cette année, le rendez-vous ce sera sur une plage sauvage du lac de Saint-Étienne-Cantalès, la presqu'île de Reynac.
2: L'équipe de Matco se met dans l'ambiance beach party avec concert et DJ set, le tout sublimé par une scénographie travaillée et des jeux de lumière à couper le souffle. La programmation sera dévoilée prochainement. Au niveau des infos pratiques, on peut noter que ça se passera le samedi 18 juillet de 16h à 4h, buvette et restauration sur place.
0: Le cadre est absolument magnifique, vous allez passer un superbe moment tant pour les yeux que pour les oreilles bien sûr. Alors il y aura plusieurs parkings qui seront disponibles, des navettes Aurillac, Reynac qui seront aussi sur réservation et puis un camping gratuit qui sera proposé sur place. Pour les infos, les tarifs, la billetterie, allez faire un petit tour sur le site laolanuit.fr. Alors on le redit, ce rendez-vous c'est pas pour tout de suite, ce sera pour le 18 juillet. Mais bon, ça approche mine de rien, puisqu'on est déjà le 9 juin, ça veut dire que c'est dans un petit peu plus d'un mois.
2: Ça.
0: Ce sera vite là, 18 juillet, laolanuit.fr. Restez avec nous, puisque sur Jordan FM, on parlera tout à l'heure d'Hubert Félix Thiéphaine au Prisme à Aurillac. On parlera d'un trail également. Et puis on va, comme d'habitude, retrouver l'horoscope juste après Bob Marley. Voici One Love sur Jordan FM dans les matinales.

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2: Bonjour à tous, on commence votre horoscope de ce mardi 9 juin par les béliers. Ménagez-vous, ne prenez pas tout à la lettre, vous pourriez être déçu par quelques proches. Levez le pied sur votre côté jaloux. Les taureaux, vous tenez vos engagements avec sérieux, ce qui renforce votre crédibilité, votre confiance en vous. Gémeaux, cette journée risque de provoquer des humeurs changeantes et de la susceptibilité, mais c'est aussi une ambiance pleine de chaleur et de tendresse. Cancer, votre esprit a besoin de calme, évitez les décisions impulsives et privilégiez la réflexion avant l'action. Lion, les échanges risquent d'être tendus, mais votre sang-froid vous permettra d'éviter les malentendus. Vierge, ne culpabilisez pas pour votre retard, organisez-vous simplement et demandez de l'aide si nécessaire. Balance, vous estimez que vos efforts méritent plus de reconnaissance, cela titille votre fierté et votre humeur peut s'en ressentir. Scorpion, bien organisé et tous les sens en éveil, vous êtes sur le qui-vive, vous voilà prête à bondir à la moindre sollicitation. Sagittaire, demander du soutien n'est pas un signe de faiblesse, mais une preuve de maturité et de lucidité. Capricorne, l'amour est au rendez-vous et c'est une journée parfaite pour exprimer vos sentiments ou renforcer un lien précieux. Verseau, ne dépassez pas vos limites physiques, un peu de repos vous fera le plus grand bien. Et enfin les poissons, c'est auprès de vos amis, de votre famille que vous pouvez vous abandonner librement et partager des moments de pure complicité. Je vous souhaite à tous une très belle journée.
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0: On va retrouver la réponse à notre quoi donc du jour dans un instant et refaire tout de suite un point sur les informations. Il est 7h30. 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L'info de ce mardi, c'est avec Sophie Fritsch. Bonjour Sophie.
2: Bonjour Sylvain, bonjour à tous. Comme un peu partout en France, un rassemblement pacifique s'est tenu à 19h hier devant le tribunal d'Aurillac en mémoire de Liana et de toutes les victimes d'abus. Citoyens et associations souhaitaient exprimer leur colère face au dysfonctionnement de la justice révélé dans l'affaire de cette fillette de 11 ans retrouvée morte jeudi dernier dans le Gers. Le seul suspect fait l'objet de plusieurs plaintes antérieures pour viol et agression sexuelle sur mineurs qui ont été classées ou pour lesquelles il n'a pas été entendu. Les contrôles routiers du week-end ont donné lieu à plusieurs infractions dans le Cantal. Deux conducteurs ont notamment été interceptés pour alcoolémie. À Neussargues, dans la nuit du 6 juin, un automobiliste de 39 ans circulait avec un taux de 3,76 grammes d'alcool par litre de sang. À Vézac, un autre homme du même âge a été contrôlé avec 1,5 grammes. Il roulait également sans assurance, sans permis de conduire et sans contrôle technique. Côté vitesse, un conducteur de 26 ans a été flashé à 137 km/h sur la départementale à La Roquebrune au lieu des 90 autorisés. À Saint-Jacques-des-Blas, les électeurs étaient appelés aux urnes dimanche pour des élections municipales partielles intégrales. Deux listes étaient en compétition avec une participation de près de 81%. La liste Saint-Jacques pour tous, conduite par Éric Holm, est arrivée en tête. La liste Bien vivre à Saint-Jacques-des-Blas, menée par Lise Bonhomme, a obtenu 88 voix sur les 202 suffrages exprimés. Le nouveau conseil municipal comptera ainsi 9 élus issus de la liste majoritaire et 2 de la liste d'opposition. Le conseil municipal et l'élection des adjoints au maire sont prévus dans les prochains jours. À Aurillac, le kiosque au square va rouvrir ses portes le 19 juin. L'établissement sera désormais géré par Yann Pinard et Stéphane Monage, dont la candidature a été retenue par le jury municipal à l'issue d'un appel à projet ayant réuni 8 dossiers. Les clés du site leur ont été remises symboliquement hier soir par le maire d'Aurillac, Patrick Casagrande. Et puis la cantalienne Vanessa Cross vient de publier un ouvrage intitulé « Femmes rurales, prenons place ». Ce livre, édité par les éditions de La Flandonnière, dresse le portrait de 10 femmes du Cantal et du Puy-de-Dôme, engagées dans des responsabilités économiques, politiques, associatives, sportives et culturelles. Le lancement du livre est prévu le 23 juin prochain à 18h30 à la maison de quartier du centre-ville de Saint-Flour, en présence des participantes. On poursuit ce genre d'infos avec l'actu en France et dans le monde. Bonjour Emmanuel Lafond.
3: Bonjour à tous. Des milliers de personnes à Paris, Lyon ou encore Toulouse, elles ont manifesté hier devant les tribunaux pour dénoncer les dysfonctionnements de la justice dans l'affaire Liana. Des rassemblements organisés à l'appel de plusieurs associations féministes et de protection de l'enfance. Et face à la colère, Sébastien Lecornu réunit en fin de matinée les ministres de la Justice, de l'Intérieur, de l'Éducation nationale, de la Santé et de l'égalité entre les femmes et les hommes. L'objectif, prendre de nouvelles mesures législatives. Les associations, elles réclament l'adoption d'une proposition de loi intégrale de lutte contre les violences faites aux femmes et aux enfants. Un texte déposé fin 2025, mais qui n'a jamais été examiné. Et dans ce contexte, le plaidé coupable criminel approuvé ce lundi par les députés en commission. Il s'agit de la mesure phare du projet de loi sur la justice criminelle. Cette procédure prévoit qu'en échange d'une reconnaissance des faits par l'accusé, ce dernier puisse se voir proposer une peine réduite d'un tiers. L'objectif est réduire les délais de traitement des affaires. Patrick Bruel, toujours en garde à vue. Le chanteur est entendu depuis hier pour des faits qui concernent 13 victimes présumées. L'artiste de 67 ans est accusé par plusieurs femmes de viol et d'agression sexuelle et 2 nouvelles plaintes viennent d'être déposées. Galère en vue demain sur les rails. Les syndicats appellent à la grève ce mercredi à la SNCF, un mouvement pour dénoncer les réorganisations du groupe ferroviaire. Et le trafic s'annonce perturbé. Un TGV sur 3 en moyenne devrait ainsi être annulé. Comptez également un intercité sur 2. Il n'y aura pas d'avion de combat commun entre la France, l'Allemagne et l'Espagne. Friedrich Merz et Emmanuel Macron se sont entendus pour ne plus poursuivre la construction du SCAF, un programme lancé en 2017 et qui devait remplacer le Rafale. Les industriels engagés dans ce projet ne sont pas parvenus à trouver un compromis sur le projet. Et puis on termine en basket, les Spurs de Victor Wembanyama se rebellent. San Antonio s'impose 115 à 111 sur le parquet de New York pour le match 3 des finales NBA. Le Français a inscrit 32 points pour permettre à son équipe de rester en vie dans ses finales et de revenir à 2-1. Prochain match dans la nuit de demain à jeudi, toujours à New York. Excellent début de journée à tous.
2: Côté ciel à présent, pour ce mardi, pas mal de grisailles persistent ce matin, mais les éclaircies sont tout de même de retour. Et si le ciel reste voilé cet après-midi, l'impression de beau temps l'emporte. Sur nos thermomètres, comptez de 13 à 17 degrés au meilleur en matinée et nos maximales afficheront de 16 à 22 aujourd'hui. On passe aux courses qui ont lieu sur l'hippodrome de Compiègne. 16 chevaux vont prendre le départ du quintet vers 18h30. 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

0: Jordan FM, les matinales avec Temper City.
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0: Il y a quelques minutes, Charlotte a posé une question et maintenant nous allons découvrir ce à quoi vous avez pensé à l'écoute de ce quoi donc du jour. Charlotte, avant les propositions, peux-tu nous rappeler quelle était cette fameuse question ? On parle de langue française et de langue d'une manière générale, j'ai l'impression.
2: Dans toutes les langues d'ailleurs. Hein. Cela n'existait pas avant le 15e siècle, mais quoi donc ?
0: On a Gaëtan qui nous dit les surnoms.
2: Non.
0: Fabien propose les abréviations.
2: Non.
0: Inès nous dit les anglicismes.
2: Non.
0: Marielle propose les compléments d'objets directs et indirects.
2: Non.
0: Patrice nous dit le mot Internet.
2: Non. Ah bah tiens.
0: Ça n'existait pas avant.
2: Ça marche. Hein,
0: mais ça marchait, ça aurait pu être la bonne réponse. C'est bien tenté, Patrice. Thierry propose le verlan.
2: Non.
0: Non. Bah, c'était les propositions que j'avais, moi, aujourd'hui.
2: C'est la ponctuation qui n'existait pas.
0: La ponctuation ?
2: Tu n'avais pas de ponctuation. Donc tu te débrouillais. T'essayais de comprendre ce que tu pouvais. Mais t'avais pas de ponctuation avant le 15e siècle. Là.
0: C'est fou.
2: Donc j'imagine que les majuscules, bon, bah, ouais, c'est un peu compliqué aussi.
0: C'est
2: hein.
0: Mais c'est incroyable. Quand tu sais qu'aujourd'hui, un enfant qui te lit une phrase sans la ponctuation, c'est incompréhensible parce que vraiment, il s'arrête pas. Faut dire, ça n'a plus de sens.
2: À l'époque, c'était pareil aussi. Du coup, je pense qu'ils s'entendaient pas vraiment. Hein.
0: Allez, bon début de journée à tous avec Jordan FM. La météo, c'est pour la suite. Et Claudio Capéo également, ce sera avec T'en aller.
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1: Quelques grisailles persistent encore ce matin, mais les éclaircies sont de retour ce mardi. Si le ciel reste voilé cet après-midi, l'impression de beau temps l'emporte et la tendance est lumineuse. Du côté de nos thermomètres, comptez de 13 à 17 degrés au meilleur ce matin. Nos maximales affichent de 16 à 22 degrés cet après-midi. 16 à Condat, 19 degrés pour Jussac et Arpajon, 22 attendus à La Roquebrune. Pour mercredi et jeudi, les éclaircies restent dérangées par quelques passages voilés. À partir de vendredi et pour la fin de la semaine, les rayons de soleil s'imposent largement et notre mercure grimpe également au cours du week-end.
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0: On va prendre un petit peu d'avance dans l'agenda aujourd'hui et parler d'Hubert Félix Thiéfen. Un artiste incontournable, inclassable, il est capable de remplir les plus grandes salles. Hubert Félix Thiéfen s'est imposé depuis les années 70 comme une figure incontournable justement de la scène musicale française.
2: Et oui, bête de scène pour certains, poète maudit pour d'autres, il a marqué des générations avec son charisme, sa poésie, son rock élégant. En 2026 et 2027, le chanteur au 18 albums studio va se produire sur scène pour une ultime tournée. La dernière occasion de voir cet artiste de légende et d'entendre en live ses chansons les plus emblématiques. Et il sera de passage au Prisma Aurillac, c'est prévu pour le 17 décembre.
0: Oui, alors c'est large, hein. 17 décembre, ça veut dire qu'il y a encore 6 mois à attendre. Oui, mais les places, elles vont partir très très vite. Ça va de 52 à 72 euros. La billetterie, c'est au centre de congrès à Aurillac. C'est aussi dans tous les points de vente habituels. Hubert Félix Thiéfen, le 17 décembre au Prisma Aurillac. N'hésitez pas à acheter vos places pour aller assister à ce concert. Dans les prochaines minutes, le pourquoi du jour et tout à l'heure la Twitter dans laquelle on parle réseaux sociaux. Restez avec nous pour découvrir tous ces petits rendez-vous, d'autant qu'il y aura aussi le programme télé dans un instant. Et MC Solar, voici Hasta la Vista.

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2: Bonjour, au programme de votre soirée télé de ce mardi 9 juin sur TF1, Koh-Lanta, les reliques du destin, présenté par Denis Brognard. Sur France 2, Yvan Colonna, une tragédie corse, mini-série documentaire. Comment devient-on nationaliste corse quand on est fils d'un père député et d'une mère bretonne? Ce premier épisode retrace l'itinéraire politique d'Yvan Colonna. Sur France 5, La randonnée, une affaire qui marche, documentaire. Sur Arte, TikTok, un réseau sous influence, documentaire. Né en 2017, TikTok s'est imposé comme l'un des réseaux sociaux les plus populaires à travers la planète. Cette application chinoise de partage de vidéos compte désormais plus d'1,5 milliard d'utilisateurs. Sur France 3, C'est qui le chef? Téléfilm avec Bruno Solo. Sur TFX, Flashdance, film musical. Alex Owens vit à Pittsburgh où le travail se fait rare. Elle a dû se faire embaucher comme soudeur sur un chantier. Le soir, pour arrondir ses fins de mois, elle se produit dans un cabaret. Et puis sur Gulli, Stuart Little 3, L'appel de la forêt, film d'animation. Très belle soirée télé à tous.
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0: Pas du jour dans un instant et surtout après le point sur les infos. Il est 8h. Et l'info de ce mardi, c'est avec Sophie Fritsch. Bonjour Sophie.
1: Bonjour Sylvain, bonjour à tous. Comme un peu partout en France, un rassemblement pacifique s'est tenu à 19h hier devant le tribunal d'Aurillac en mémoire de Liana et de toutes les victimes d'abus. Citoyens et associations ont souhaité exprimer leur colère face au dysfonctionnement de la justice révélé dans l'affaire de cette fillette de 11 ans retrouvée morte jeudi dernier dans le Gers. Le seul suspect fait l'objet de plusieurs plaintes antérieures pour viol et agression sexuelle sur mineurs qui ont été classées ou pour lesquelles il n'a pas été entendu. Les contrôles routiers du week-end ont donné lieu à plusieurs infractions dans le Cantal. Deux conducteurs ont notamment été interceptés pour alcoolémie. À Neussargues, dans la nuit du 6 juin, un automobiliste de 39 ans circulait avec un taux de 3,76 grammes d'alcool par litre de sang. À Vézac, un autre homme du même âge a été contrôlé avec 1,5 grammes. Il roulait également sans assurance, sans permis de conduire et sans contrôle technique. Côté vitesse, un conducteur de 26 ans a été flashé à 137 km/h sur la départementale à La Roquebrune au lieu des 90 autorisés. À Saint-Jacques-des-Blas, les électeurs étaient appelés aux urnes dimanche pour des élections municipales partielles intégrales. Deux listes étaient en compétition avec une participation de près de 81%. La liste Saint-Jacques pour tous, conduite par Éric Holm, est arrivée en tête. La liste Bien Vivre à Saint-Jacques-des-Blas, menée par Lise Bonhomme, a obtenu 88 voix sur les 202 suffrages exprimés. Le nouveau conseil municipal comptera ainsi 9 élus issus de la liste majoritaire et 2 de la liste d'opposition. Le conseil municipal et l'élection des adjoints au maire sont prévus dans les prochains jours. À Aurillac, le kiosque au Square va rouvrir ses portes le 19 juin. L'établissement sera désormais géré par Yann Pinard et Stéphane Monage, dont la candidature a été retenue par le jury municipal à l'issue d'un appel à projet ayant réuni 8 dossiers. Les clés du site leur ont été remises symboliquement hier soir par le maire d'Aurillac, Patrick Casagrande. Et puis la cantalienne Vanessa Cross vient de publier un ouvrage intitulé « Femmes rurales, prenons place ». Ce livre, édité par les éditions de La Flandonnière, dresse le portrait de 10 femmes du Cantal et du Puy-de-Dôme, engagées dans des responsabilités économiques, politiques, associatives, sportives et culturelles. Le lancement du livre est prévu le 23 juin prochain à 18h30 à la maison de quartier du centre-ville de Saint-Flour, en présence des participantes. On poursuit ce genre d'infos avec l'actu en France et dans le monde. Bonjour Emmanuel Lafont.
2: Bonjour à tous. Des milliers de personnes à Paris, Lyon ou encore Toulouse, elles ont manifesté hier devant les tribunaux pour dénoncer les dysfonctionnements de la justice dans l'affaire Liana. Des rassemblements organisés à l'appel de plusieurs associations féministes et de protection de l'enfance. Et face à la colère, Sébastien Lecornu réunit en fin de matinée les ministres de la Justice, de l'Intérieur, de l'Éducation nationale, de la Santé et de l'égalité entre les femmes et les hommes. L'objectif, prendre de nouvelles mesures législatives. Les associations, elles réclament l'adoption d'une proposition de loi intégrale de lutte contre les violences faites aux femmes et aux enfants. Un texte déposé fin 2025, mais qui n'a jamais été examiné. Et dans ce contexte, le plaidé coupable criminel approuvé ce lundi par les députés en commission. Il s'agit de la mesure phare du projet de loi sur la justice criminelle. Cette procédure prévoit qu'en échange d'une reconnaissance des faits par l'accusé, ce dernier puisse se voir proposer une peine réduite d'un tiers. L'objectif est réduire les délais de traitement des affaires. Patrick Bruel, toujours en garde à vue. Le chanteur est entendu depuis hier pour des faits qui concernent 13 victimes présumées. L'artiste de 67 ans est accusé par plusieurs femmes de viol et d'agression sexuelle et deux nouvelles plaintes viennent d'être déposées. Galère en vue demain sur les rails. Les syndicats appellent à la grève ce mercredi à la SNCF, un mouvement pour dénoncer les réorganisations du groupe ferroviaire. Et le trafic s'annonce perturbé. Un TGV sur 3 en moyenne devrait ainsi être annulé. Comptez également un intercité sur 2. Il n'y aura pas d'avion de combat commun entre la France, l'Allemagne et l'Espagne. Friedrich Merz et Emmanuel Macron se sont entendus pour ne plus poursuivre la construction du SCAF, un programme lancé en 2017 et qui devait remplacer le Rafale. Les industriels engagés dans ce projet ne sont pas parvenus à trouver un compromis sur le projet. Et puis on termine en basket, les Spurs de Victor Wembanyama se rebellent. San Antonio s'impose 115-111 sur le parquet de New York pour le match 3 des finales NBA. Le Français a inscrit 32 points pour permettre à son équipe de rester en vie dans ses finales et de revenir à 2-1. Prochain match dans la nuit de demain à jeudi, toujours à New York. Excellent début de journée à tous.
1: Côté ciel à présent, pour ce mardi, pas mal de grisailles persistent ce matin, mais les éclaircies sont tout de même de retour. Et si le ciel reste voilé cet après-midi, l'impression de beau temps l'emporte. Sur nos thermomètres, comptez de 13 à 17 degrés au meilleur en matinée et nos maximales afficheront de 16 à 22 aujourd'hui. On passe aux courses qui ont lieu sur l'hippodrome de Compiègne. 16 chevaux vont prendre le départ du quintet vers 18h30. Jordan FM vous conseille de jouer sur les 5, 11, As, 8, 4, 2, 13 et 10. 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

0: matinée avec Taylor Swift.
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0: On vous souhaite un très bon mardi 9 juin 2026. Dans un instant, ce sera le retour de la météo et de la musique. Mais pour l'instant, voici surtout notre pourquoi du jour avec Marjorie qui nous a écrit parce que visiblement, elle doit partir en vacances à cet endroit. Elle nous demande pourquoi les Caraïbes s'appellent comme ça.
2: Parce qu'en fait, ça dérive du mot Caribna. C'était utilisé par le peuple Kalinago que les Européens ont ensuite appelé plus tard les Caraïbes. Et en fait, dans leur langue, à ce moment-là, ce terme signifiait simplement être humain. Une personne.
0: D'accord.
2: Sauf que bon, après, tu sais, quand les Européens sont arrivés, qu'ils ont entendu ce mot, ils ont cru que c'était le lieu, comme beaucoup de fois finalement.
0: Ah, d'accord.
2: Et donc, ça a été nommé les Caraïbes.
0: Les Caraïbes, tout simplement. Voilà. Et redis-moi, Kalinago, c'est ça?
2: Kalinago, ouais, enfin c'est le peuple Kalinago.
0: Non, je suis désolé. Alors, ça, tu sais ce que c'est? C'est le nom d'une tribu dans Koh-Lanta.
2: C'est vrai.
0: Allez, bon début de journée avec Jordan FM dans le Cantal, la Corrèze et le Lot. On écoutera Pierre Garnier avec Adieu nous deux dans quelques secondes.
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1: Quelques grisailles persistent encore ce matin, mais les éclaircies sont de retour ce mardi. Si le ciel reste voilé cet après-midi, l'impression de beau temps l'emporte et la tendance est lumineuse. Du côté de nos thermomètres, comptez de 13 à 17 degrés au meilleur ce matin. Nos maximales affichent de 16 à 22 degrés cet après-midi. 16 à Condat, 19 degrés pour Jussac et Arpajon, 22 attendus à La Roquebrune. Pour mercredi et jeudi, les éclaircies restent dérangées par quelques passages voilés. À partir de vendredi et pour la fin de la semaine, les rayons de soleil s'imposent largement et notre mercure grimpe également au cours du week-end.
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0: très très bonne matinée avec Gims sur Jordan FM.
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0: Dans les matinales aujourd'hui, nous évoquons la 15e édition de l'Aquaterra de Bort-les-Orgues qui se déroulera le 13 juillet prochain. Alors, c'est programmé un samedi habituellement, mais cette manifestation a été déplacée pour s'adapter au passage du Tour de France entre l'étape corrézienne du 12 juillet et l'étape cantalienne du 14 juillet. Ce 13 juillet correspond à la journée de repos des coureurs dans le Cantal et l'Aquaterra proposera, comme chaque année, des trails, mais aussi des randonnées pédestres et puis des épreuves de swimrun autour du lac de Bort.
2: Oui, Anne, pareil. Donc pour cette nouvelle édition à la croisée de trois départements, Corrèze, Cantal et Puy-de-Dôme, les parcours de trail seront modifiés avec un tracé inversé par rapport aux dernières éditions, retrouvant donc le sens d'origine autour du plan d'eau. Pour la deuxième année consécutive, l'événement a été retenu comme l'une des cinq manches du championnat de France de swimrun. Deux nouveautés sont donc proposées cette année. Une course organisée sur deux jours incluant un bivouac pour les concurrents, une formule encore inédite sur ce type d'épreuve, et puis une rando-carte pour participer à l'Aquaterra avec son animal. Toutes les inscriptions seront reversées au refuge animalier Bortois.
0: Et les organisateurs qui lancent, on le rappelle, un appel aux habitants du territoire pour l'hébergement des participants, puisque les capacités hôtelières sont fortement mobilisées par le Tour de France. L'ouverture en ligne des inscriptions s'est faite il y a de ça quelques semaines. Vous avez tous les détails sur le site trail-aquaterra.com et rendez-vous, vous l'aurez compris, le 13 juillet prochain. On vous souhaite une très bonne matinée dans le Cantal, la Corrèze et le Lot, toujours avec Jordan FM, toujours avec les matinales. La suite, dans un instant, ce sera avec l'horoscope de Camille. Et puis on écoutera The Cure avec Boys Don't Cry sur Jordan FM.
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0: Bienvenue dans les matinales pour ce matin sur Jordan FM. On jette justement un petit coup d'œil aux étoiles pour vous. Voici votre horoscope sur Jordan FM.
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2: Bonjour à tous, on commence votre horoscope de ce mardi 9 juin par les béliers. Ménagez-vous, ne prenez pas tout à la lettre, vous pourriez être déçu par quelques proches. Levez le pied sur votre côté jaloux. Les taureaux, vous tenez vos engagements avec sérieux, ce qui renforce votre crédibilité, votre confiance en vous. Gémeaux, cette journée risque de provoquer des humeurs changeantes et de la susceptibilité, mais c'est aussi une ambiance pleine de chaleur et de tendresse. Cancer, votre esprit a besoin de calme, évitez les décisions impulsives et privilégiez la réflexion avant l'action. Lion, les échanges risquent d'être tendus, mais votre sang-froid vous permettra d'éviter les malentendus. Vierge, ne culpabilisez pas pour votre retard, organisez-vous simplement et demandez de l'aide si nécessaire. Balance, vous estimez que vos efforts méritent plus de reconnaissance, cela titille votre fierté et votre humeur peut s'en ressentir. Scorpion, bien organisé et tous les sens en éveil, vous êtes sur le qui-vive, vous voilà prête à bondir à la moindre sollicitation. Sagittaire, demander du soutien n'est pas un signe de faiblesse, mais une preuve de maturité et de lucidité. Capricorne, l'amour est au rendez-vous et c'est une journée parfaite pour exprimer vos sentiments ou renforcer un lien précieux. Verseau, ne dépassez pas vos limites physiques, un peu de repos vous fera le plus grand bien. Et enfin les poissons, c'est auprès de vos amis, de votre famille que vous pouvez vous abandonner librement et partager des moments de pure complicité. Je vous souhaite à tous une très belle journée.
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0: très bon mardi, il est 8h30.
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0: Notre Twitter dans un instant. Avant ça, dans le Cantal, la Corrèze et le Lot, voici un nouveau point sur les informations. Et l'info, c'est tout de suite avec Sophie Fritsch. Bonjour Sophie.
2: Bonjour Sylvain, bonjour à tous. Comme un peu partout en France, un rassemblement pacifique s'est tenu à 19h hier devant le tribunal d'Aurillac en mémoire de Liana et de toutes les victimes d'abus. Citoyens et associations souhaitaient exprimer leur colère face au dysfonctionnement de la justice révélé dans l'affaire de cette fillette de 11 ans retrouvée morte jeudi dernier dans le Gers. Le seul suspect fait l'objet de plusieurs plaintes antérieures pour viol et agression sexuelle sur mineurs qui ont été classées ou pour lesquelles il n'a pas été entendu. Les contrôles routiers du week-end ont donné lieu à plusieurs infractions dans le Cantal. Deux conducteurs ont notamment été interceptés pour alcoolémie. À Neussargues, dans la nuit du 6 juin, un automobiliste de 39 ans circulait avec un taux de 3,76 grammes d'alcool par litre de sang. À Vézac, un autre homme du même âge a été contrôlé avec 1,5 grammes. Il roulait également sans assurance, sans permis de conduire et sans contrôle technique. Côté vitesse, un conducteur de 26 ans a été flashé à 137 km/h sur la départementale à La Roquebrune au lieu des 90 autorisés. À Saint-Jacques-des-Blas, les électeurs étaient appelés aux urnes dimanche pour des élections municipales partielles intégrales. Deux listes étaient en compétition avec une participation de près de 81%. La liste Saint-Jacques pour tous, conduite par Éric Holm, est arrivée en tête. La liste Bien vivre à Saint-Jacques-des-Blas, menée par Lise Bonhomme, a obtenu 88 voix sur les 202 suffrages exprimés. Le nouveau conseil municipal comptera ainsi 9 élus issus de la liste majoritaire et 2 de la liste d'opposition. Le conseil municipal et l'élection des adjoints au maire sont prévus dans les prochains jours. À Aurillac, le kiosque au Square va rouvrir ses portes le 19 juin. L'établissement sera désormais géré par Yann Pinard et Stéphane Monage, dont la candidature a été retenue par le jury municipal à l'issue d'un appel à projet ayant réuni 8 dossiers. Les clés du site leur ont été remises symboliquement hier soir par le maire d'Aurillac, Patrick Casagrande. Et puis la cantalienne Vanessa Cross vient de publier un ouvrage intitulé « Femmes rurales, prenons place ». Ce livre, édité par les éditions de La Flandonnière, dresse le portrait de 10 femmes du Cantal et du Puy-de-Dôme, engagées dans des responsabilités économiques, politiques, associatives, sportives et culturelles. Le lancement du livre est prévu le 23 juin prochain à 18h30 à la maison de quartier du centre-ville de Saint-Flour, en présence des participantes. On poursuit ce genre d'infos avec l'actu en France et dans le monde. Bonjour Emmanuel Lafont.
3: Bonjour à tous. Des milliers de personnes à Paris, Lyon ou encore Toulouse, elles ont manifesté hier devant les tribunaux pour dénoncer les dysfonctionnements de la justice dans l'affaire Liana. Des rassemblements organisés à l'appel de plusieurs associations féministes et de protection de l'enfance. Et face à la colère, Sébastien Lecornu réunit en fin de matinée les ministres de la Justice, de l'Intérieur, de l'Éducation nationale, de la Santé et de l'égalité entre les femmes et les hommes. L'objectif, prendre de nouvelles mesures législatives. Les associations, elles réclament l'adoption d'une proposition de loi intégrale de lutte contre les violences faites aux femmes et aux enfants. Un texte déposé fin 2025, mais qui n'a jamais été examiné. Et dans ce contexte, le plaidé coupable criminel approuvé ce lundi par les députés en commission. Il s'agit de la mesure phare du projet de loi sur la justice criminelle. Cette procédure prévoit qu'en échange d'une reconnaissance des faits par l'accusé, ce dernier puisse se voir proposer une peine réduite d'un tiers. L'objectif est réduire les délais de traitement des affaires. Patrick Bruel, toujours en garde à vue. Le chanteur est entendu depuis hier pour des faits qui concernent 13 victimes présumées. L'artiste de 67 ans est accusé par plusieurs femmes de viol et d'agression sexuelle et deux nouvelles plaintes viennent d'être déposées. Galère en vue demain sur les rails. Les syndicats appellent à la grève ce mercredi à la SNCF, un mouvement pour dénoncer les réorganisations du groupe ferroviaire. Et le trafic s'annonce perturbé. Un TGV sur 3 en moyenne devrait ainsi être annulé. Comptez également un intercité sur 2. Il n'y aura pas d'avion de combat commun entre la France, l'Allemagne et l'Espagne. Friedrich Merz et Emmanuel Macron se sont entendus pour ne plus poursuivre la construction du SCAF, un programme lancé en 2017 et qui devait remplacer le Rafale. Les industriels engagés dans ce projet ne sont pas parvenus à trouver un compromis sur le projet. Et puis on termine en basket, les Spurs de Victor Wembanyama se rebellent. San Antonio s'impose 115-111 sur le parquet de New York pour le match 3 des finales NBA. Le Français a inscrit 32 points pour permettre à son équipe de rester en vie dans ses finales et de revenir à 2-1. Prochain match dans la nuit de demain à jeudi, toujours à New York. Excellent début de journée à tous.
2: Côté ciel à présent, pour ce mardi, pas mal de grisailles persistent ce matin, mais les éclaircies sont tout de même de retour. Et si le ciel reste voilé cet après-midi, l'impression de beau temps l'emporte. Sur nos thermomètres, comptez de 13 à 17 degrés au meilleur en matinée et nos maximales afficheront de 16 à 22 aujourd'hui. On passe aux courses qui ont lieu sur l'hippodrome de Compiègne. 16 chevaux vont prendre le départ du quintet vers 18h30. Jordan FM vous conseille de jouer sur les 5, 11, As, 8, 4, 2, 13 et 10. 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

0: matinale avec Jérémy Frérot. Il est l'heure de la Twitter, c'est le rendez-vous avec les réseaux sociaux. On s'autorise ce petit crochet par internet, justement, Charlotte, et c'est ce qu'on va faire tout de suite. Avec ce message vu passer sur le réseau social X, message de Jérôme K qui dit ceci: si un jour je deviens président de la République, les piles AA seront renommées piles normales et les AAA seront appelées les petites piles. Ah bah ouais, et plus personne nous en mettra.
1: C'est tellement ça.
0: Les piles AA et les piles AAA.
1: C'est...
0: Personne dit ça.
1: Mais on est d'accord. Personne dit ça, ouais, c'est vrai que c'est pénible à chaque fois. À chaque fois, tu te souviens plus laquelle est le bon. Bon, bref.
0: Ah, c'est ça. On se demande pourquoi il y a autant de piles différentes. Bon, bref. Qu'est-ce que tu as mis de côté, s'il te plaît, pour la Twitter?
1: Eh ben, demain, ça va faire 4 ans que le mois prochain, je m'inscris à la salle de sport.
0: Allez, bon début de journée à tous avec Jordan FM. Pour la météo, c'est de retour. Après Chaperone, on écoutera Pink Pony Club dans la suite de ce mardi matin ensemble.
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1: Quelques grisailles persistent encore ce matin, mais les éclaircies sont de retour ce mardi. Si le ciel reste voilé cet après-midi, l'impression de beau temps l'emporte et la tendance est lumineuse. Du côté de nos thermomètres, comptez de 13 à 17 degrés au meilleur ce matin. Nos maximales affichent de 16 à 22 degrés cet après-midi. 16 à Condat, 19 degrés pour Jussac et Arpajon, 22 attendus à La Roquebrou. Pour mercredi et jeudi, les éclaircies restent dérangées par quelques passages voilés. À partir de vendredi et pour la fin de la semaine, les rayons de soleil s'imposent largement. Et notre mercure grimpe également au cours du week-end.
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0: Impala, Jenny sur Jordan FM.
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0: Et aujourd'hui, on va parler d'une étude sur le sommeil. On sait à quel point le sommeil est important, Charlotte. Mais dormir beaucoup n'est pas forcément signe de paresse. Tu sais, il y en a qui ont besoin de dormir 12 heures par nuit.
2: Ouais.
0: Les adolescents notamment. Figurez-vous que selon des recherches menées par l'université de Cambridge et l'université du Michigan, les personnes qui ont un QI plus élevé auraient tendance justement à dormir plus longtemps.
2: C'est vrai ?
0: Ouais, donc en gros, c'est pas de la paresse.
2: Et c'est pas l'inverse ? C'est que comme justement ils dorment plus longtemps, ils mémorisent plus de choses et que du coup ils sont plus intelligents, etc.
0: Je sais pas. Le lien de cause à effet, c'est que c'est pas de la paresse, mais que ça pourrait être un indicateur d'intelligence, de créativité et d'une meilleure santé cognitive.
2: Ah ouais,
0: okay. Oui, on est plus souvent du soir que du matin, on a un rythme de sommeil plus flexible, le sommeil profond qui joue un rôle essentiel dans la consolidation de la mémoire, comme tu le disais, la résolution de problèmes, la créativité, la prise de décision. Les individus très intelligents ont un cerveau qui consomme davantage d'énergie et qui nécessite donc plus de récupération. Donc c'est pas juste que vous êtes des paresseux.
2: Non, c'est pas
0: peut-être
2: ça.
0: Que vous êtes juste super intelligent.
2: C'est ça.
0: Ça m'inquiète un petit peu parce que moi j'ai pas besoin de beaucoup de sommeil justement.
2: Alors que moi à l'inverse. Non mais finalement ça se vérifie, c'est bien ça.
0: Vous posez les bonnes questions. On se retrouve demain à partir de 6h pour les matinales. Bisous Charlotte.
2: Bisous.
0: Programme télé dans un instant. Sophie Fritsch pour l'info, ce sera bien sûr à 9h. Et puis on retrouve les frérots d'Ele Vega. On les écoute maintenant avec le cœur éléphant. Les matinales Jordan FM. De retour demain dès 6h. Belle journée à tous.

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3: Bonjour au programme de votre soirée télé de ce mardi 9 juin sur TF1, Koh-Lanta, les reliques du destin, présenté par Denis Brognard. Sur France 2, Yvan Colonna, une tragédie corse, mini-série documentaire. Comment devient-on nationaliste corse quand on est fils d'un père député et d'une mère bretonne? Ce premier épisode retrace l'itinéraire politique d'Yvan Colonna. Sur France 5, La randonnée, une affaire qui marche, documentaire. Sur Arte, TikTok, un réseau sous influence, documentaire. Né en 2017, TikTok s'est imposé comme l'un des réseaux sociaux les plus populaires à travers la planète. Cette application chinoise de partage de vidéos compte désormais plus d'un milliard et demi d'utilisateurs. Sur France 3, C'est qui le chef? Téléfilm avec Bruno Solo. Sur TFX, Flashdance, film musical. Alex Owens vit à Pittsburgh où le travail se fait rare. Elle a dû se faire embaucher comme soudeur sur un chantier. Le soir, pour arrondir ses fins de mois, elle se produit dans un cabaret. Et puis sur Gulli, Stuart Little 3, L'appel de la forêt, film d'animation. Très belle soirée télé à tous.
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1: Il est 9h, la suite de la musique dans quelques secondes, ce sera

0: À Neussargues, dans la nuit du 6 juin, un automobiliste de 39 ans circulait avec un taux de 3,76 grammes d'alcool par litre de sang. À Vézac, un autre homme du même âge a été contrôlé avec 1,5 grammes. Il roulait également sans assurance, sans permis de conduire et sans contrôle technique. Côté vitesse, un conducteur de 26 ans a été flashé à 137 km/h sur la départementale à La Roquebrou au lieu des 90 autorisés. À Saint-Jacques-des-Blats, les électeurs étaient appelés aux urnes dimanche pour des élections municipales partielles intégrales. Deux listes étaient en compétition avec une participation de près de 81%. La liste Saint-Jacques pour tous, conduite par Éric Holm, est arrivée en tête. La liste Bien vivre à Saint-Jacques-des-Blats, menée par Lise Bonhomme, a obtenu 88 voix sur les 202 suffrages exprimés. Le nouveau conseil municipal comptera ainsi 9 élus issus de la liste majoritaire et 2 de la liste d'opposition. Le conseil municipal et l'élection des adjoints au maire sont prévus dans les prochains jours. À Aurillac, le kiosque au Square va rouvrir ses portes le 19 juin. L'établissement sera désormais géré par Yann Pinard et Stéphane Monage, dont la candidature a été retenue par le jury municipal à l'issue d'un appel à projet ayant réuni 8 dossiers. Les clés du site leur ont été remises symboliquement hier soir par le maire d'Aurillac, Patrick Casagrande. Et puis la cantalienne Vanessa Cross vient de publier un ouvrage intitulé « Femmes rurales, prenons place ». Ce livre, édité par les éditions de La Flandonnière, dresse le portrait de 10 femmes du Cantal et du Puy-de-Dôme, engagées dans des responsabilités économiques, politiques, associatives, sportives et culturelles. Le lancement du livre est prévu le 23 juin prochain à 18h30 à la maison de quartier du centre-ville de Saint-Flour, en présence des participantes. On poursuit ce jardin d'infos avec l'actu en France et dans le monde. Bonjour Emmanuel Lafond.
1: Bonjour à tous. Des milliers de personnes à Paris, Lyon ou encore Toulouse, elles ont manifesté hier devant les tribunaux pour dénoncer les dysfonctionnements de la justice dans l'affaire Liana. Des rassemblements organisés à l'appel de plusieurs associations féministes et de protection de l'enfance. Et face à la colère, Sébastien Lecornu réunit en fin de matinée les ministres de la Justice, de l'Intérieur, de l'Éducation nationale, de la Santé et de l'égalité entre les femmes et les hommes. L'objectif, prendre de nouvelles mesures législatives. Les associations, elles réclament l'adoption d'une proposition de loi intégrale de lutte contre les violences faites aux femmes et aux enfants. Un texte déposé fin 2025, mais qui n'a jamais été examiné. Et dans ce contexte, le plaidé coupable criminel approuvé ce lundi par les députés en commission. Il s'agit de la mesure phare du projet de loi sur la justice criminelle. Cette procédure prévoit qu'en échange d'une reconnaissance des faits par l'accusé, ce dernier puisse se voir proposer une peine réduite d'un tiers. L'objectif est réduire les délais de traitement des affaires. Patrick Bruel, toujours en garde à vue. Le chanteur est entendu depuis hier pour des faits qui concernent 13 victimes présumées. L'artiste de 67 ans est accusé par plusieurs femmes de viol et d'agression sexuelle et deux nouvelles plaintes viennent d'être déposées. Galère en vue demain sur les rails. Les syndicats appellent à la grève ce mercredi à la SNCF, un mouvement pour dénoncer les réorganisations du groupe ferroviaire. Et le trafic s'annonce perturbé. Un TGV sur 3 en moyenne devrait ainsi être annulé. Comptez également un intercité sur 2. Il n'y aura pas d'avion de combat commun entre la France, l'Allemagne et l'Espagne. Friedrich Merz et Emmanuel Macron se sont entendus pour ne plus poursuivre la construction du SCAF, un programme lancé en 2017 et qui devait remplacer le Rafale. Les industriels engagés dans ce projet ne sont pas parvenus à trouver un compromis sur le projet. Et puis on termine en basket, les Spurs de Victor Wembanyama se rebellent. San Antonio s'impose 115-111 sur le parquet de New York pour le match 3 des finales NBA. Le Français a inscrit 32 points pour permettre à son équipe de rester en vie dans ses finales et de revenir à 2-1. Prochain match dans la nuit de demain à jeudi, toujours à New York. Excellent début de journée à tous.
0: Côté ciel à présent, pour ce mardi, pas mal de grisailles persistent ce matin, mais les éclaircies sont tout de même de retour. Et si le ciel reste voilé cet après-midi, l'impression de beau temps l'emporte. Sur nos thermomètres, comptez de 13 à 17 degrés au meilleur en matinée et nos maximales afficheront de 16 à 22 aujourd'hui. On passe aux courses qui ont lieu sur l'hippodrome de Compiègne. 16 chevaux vont prendre le départ du quintet vers 18h30. 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
1: On vous souhaite un très bon mardi 9 juin 2026. Dans un instant, ce sera le retour de la météo et de la musique. Mais pour l'instant, voici surtout notre pourquoi du jour avec Marjorie qui nous a écrit parce que visiblement, elle doit partir en vacances à cet endroit. Elle nous demande pourquoi les Caraïbes s'appellent comme ça.
2: Parce qu'en fait, ça dérive du mot Caribna. C'était utilisé par le peuple Kalinago que les Européens ont ensuite appelé plus tard les Caraïbes. Et en fait, dans leur langue, à ce moment-là, ce terme signifiait simplement être humain. Une personne.
1: D'accord.
2: Sauf que bon, après, tu sais, quand les Européens sont arrivés, qu'ils ont entendu ce mot, ils ont cru que c'était le lieu, comme beaucoup de fois finalement.
1: Ah, d'accord.
2: Et donc ça a été nommé les Caraïbes.
1: Les Caraïbes, tout simplement. Voilà. Et redis-moi, Kalinago, c'est ça?
2: Kalinago, ouais. Enfin, c'est le peuple Kalinago.
1: Non, je suis désolé. Alors ça, tu sais ce que c'est? C'est le nom d'une tribu dans Koh-Lanta.
2: C'est vrai.
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La maison d'Espresse Saint-Vernis organise les 19 et 20 juin un rendez-vous dédié au vin d'été, la Summer Party, à Aurillac, au 10 rue Jean-Baptiste Vert. 8 vignerons seront présents pour faire découvrir leurs cuvées. Le coup d'envoi sera donné vendredi à partir de 17h avec une soirée placée sous le thème « La vie en rose » dans une ambiance musicale et conviviale avec un dress code rose bien sûr. Les dégustations se poursuivront le lendemain, samedi, de 10h à 18h. L'entreprise familiale aurillacoise souhaite ainsi prolonger le succès de son salon de Noël avec un événement estival destiné à valoriser le savoir-faire des vignerons partenaires.

0: Twitter, c'est le rendez-vous avec les réseaux sociaux. On s'autorise ce petit crochet par Internet, justement, Charlotte. Et c'est ce qu'on va faire tout de suite. Avec ce message vu passer sur le réseau social X, message de Jérôme K, qui dit ceci. Si un jour, je deviens président de la République, les piles AA seront renommées piles normales et les AAA seront appelées les petites piles. Ah bah ouais, et plus personne nous en mettra.
1: C'est tellement ça.
0: Les piles AA et les piles AAA.
1: C'est...
0: Personne dit ça.
1: Mais on est d'accord. Personne dit ça. Ouais, c'est vrai que c'est pénible à chaque fois. À chaque fois, tu te souviens plus laquelle est le bon. Bref.
0: Ah, c'est ça. On se demande pourquoi il y a autant de piles différentes. Bon bref. Qu'est-ce que tu as mis de côté, s'il te plaît, pour la Twitter?
1: Eh ben, demain, ça va faire 4 ans que le mois prochain, je m'inscris à la salle de sport.
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1: Bonjour à tous. Comme un peu partout en France, un rassemblement pacifique s'est tenu à 19h hier devant le tribunal d'Aurillac en mémoire de Liana et de toutes les victimes d'abus. Citoyens et associations souhaitaient exprimer leur colère face au dysfonctionnement de la justice révélé dans l'affaire de cette fillette de 11 ans, retrouvée morte jeudi dernier dans le Gers. Le seul suspect fait l'objet de plusieurs plaintes antérieures pour viol et agression sexuelle sur mineurs qui ont été classées ou pour lesquelles il n'a pas été entendu. À Saint-Jacques-des-Blats, les électeurs étaient appelés aux urnes dimanche pour des élections municipales partielles intégrales. Deux listes étaient en compétition avec une participation de près de

0: Ce livre, édité par les éditions de La Flandonnière, dresse le portrait de 10 femmes du Cantal et du Puy-de-Dôme, engagées dans des responsabilités économiques, politiques, associatives, sportives et culturelles. Le lancement du livre est prévu le 23 juin prochain à 18h30 à la maison de quartier du centre-ville de Saint-Flour, en présence des participantes. On fait maintenant le point sur l'actu en France et dans le monde. Bonjour Emmanuel Lafont.
1: Bonjour à tous. Gérald Darmanin et Laurent Nunez, entendus dans l'affaire Liana, le garde des Sceaux et le ministre de l'Intérieur, sont auditionnés ce matin par la commission des lois du Sénat. Ils devront s'expliquer sur les dysfonctionnements de la justice autour de la mort de la jeune fille de 11 ans dans le Gers. Des dysfonctionnements qui devraient également être au cœur d'une réunion gouvernementale. Sébastien Lecornu réunit en fin de matinée ses ministres. L'objectif, prendre de nouvelles mesures législatives. Dans le reste de l'actualité, un nouveau challenger à gauche pour 2027. Karim Bouamrane, maire socialiste de Saint-Ouen, annonce ce matin être candidat à la présidentielle. Le trafic ferroviaire s'annonce compliqué. Demain, 4 syndicats ont déposé un préavis de grève pour ce mercredi. Un TGV sur 3 devrait ainsi être annulé. Et puis on termine avec un mot de sport, du basket, et les Spurs de Victor Wembanyama sont toujours en vie. San Antonio s'est imposé cette nuit 115-111 sur le parquet de New York pour le match 3 des finales NBA. Le Français a inscrit 32 points pour permettre à son équipe de revenir à 2-1. Le prochain match, ce sera dans la nuit de demain à jeudi et toujours à New York. Excellente matinée à tous.
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0: Quelques grisailles persistent encore ce matin, mais les éclaircies sont de retour ce mardi. Si le ciel reste voilé cet après-midi, l'impression de beau temps l'emporte et la tendance est lumineuse. Du côté de nos thermomètres, nos maximales affichent de 16 à 22 degrés cet après-midi. 16 à Condat, 19 degrés pour Jussac et Arpajon, 22 attendus à La Roquebrune. Pour mercredi et jeudi, les éclaircies restent dérangées par quelques passages voilés. À partir de vendredi et pour la fin de la semaine, les rayons de soleil s'imposent largement et notre mercure grimpe également au cours du week-end.

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1: Le comité local du MRAP Cantal, le mouvement contre le racisme et pour l'amitié entre les peuples, propose une exposition au centre Pierre Mendès France intitulée « Racisme et antisémitisme en images, discrimination, préjugés et stéréotypes ». Elle rassemble 20 panneaux et se compose de deux parties, une première consacrée aux notions et mécanismes des préjugés et une seconde dédiée à l'étude des images associées à différents groupes. L'objectif est de permettre une lecture critique et historique de ces représentations. L'expo est donc visible jusqu'au 20 juin dans l'atrium du centre Pierre Mendès France à Aurillac.
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1: Bonjour à tous. Comme un peu partout en France, un rassemblement pacifique s'est tenu à 19h hier devant le tribunal d'Aurillac en mémoire de Liana et de toutes les victimes d'abus. Citoyens et associations souhaitaient exprimer leur colère face au dysfonctionnement de la justice révélé dans l'affaire de cette fillette de 11 ans, retrouvée morte jeudi dernier dans le Gers. Le seul suspect fait l'objet de plusieurs plaintes antérieures pour viol et agression sexuelle sur mineurs qui ont été classées ou pour lesquelles il n'a pas été entendu. À Saint-Jacques-des-Blas, les électeurs étaient appelés aux urnes dimanche pour des élections municipales partielles intégrales. Deux listes étaient en compétition avec une participation de près de 81%. La liste Saint-Jacques pour tous, conduite par Éric Holm, est arrivée en tête. La liste Bien vivre à Saint-Jacques-des-Blas, menée par Lise Bonhomme, a obtenu 88 voix sur les 202 suffrages exprimés. Le nouveau conseil municipal comptera ainsi 9 élus issus de la liste majoritaire et 2 de la liste d'opposition. Le conseil municipal et l'élection des adjoints au maire sont prévus dans les prochains jours. À Aurillac, le kiosque au square va rouvrir ses portes le 19 juin. L'établissement sera désormais géré par Yann Pinard et Stéphane Monage, dont la candidature a été retenue par le jury municipal à l'issue d'un appel à projet ayant réuni 8 dossiers. Les clés du site leur ont été remises symboliquement hier soir par le maire d'Aurillac, Patrick Casagrande. Et puis la cantalienne Vanessa Cross vient de publier un ouvrage intitulé « Femmes rurales, prenons place ».

0: mort de la jeune fille de 11 ans dans le Gers. Des dysfonctionnements qui devraient également être au cœur d'une réunion gouvernementale. Sébastien Lecornu réunit en fin de matinée ses ministres. L'objectif, prendre de nouvelles mesures législatives. Dans le reste de l'actualité, un nouveau challenger à gauche pour 2027. Karim Bouamrane, maire socialiste de Saint-Ouen, annonce ce matin être candidat à la présidentielle. Le trafic ferroviaire s'annonce compliqué. Demain, 4 syndicats ont déposé un préavis de grève pour ce mercredi. Un TGV sur 3 devrait ainsi être annulé. Et puis on termine avec un mot de sport, du basket, et les Spurs de Victor Wembanyama sont toujours en vie. San Antonio s'est imposé cette nuit 115-111 sur le parquet de New York pour le match 3 des finales NBA. Le Français a inscrit 32 points pour permettre à son équipe de revenir à 2-1. Le prochain match, ce sera dans la nuit de demain à jeudi et toujours à New York. Excellente matinée à tous.
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2: Quelques grisailles persistent encore ce matin, mais les éclaircies sont de retour ce mardi. Si le ciel reste voilé cet après-midi, l'impression de beau temps l'emporte et la tendance est lumineuse. Du côté de nos thermomètres, nos maximales affichent de 16 à 22 degrés cet après-midi. 16 à Condat, 19 degrés pour Jussac et Arpajon, 22 attendus à La Roquebrune. Pour mercredi et jeudi, les éclaircies restent dérangées par quelques passages voilés. À partir de vendredi et pour la fin de la semaine, les rayons de soleil s'imposent largement et notre mercure grimpe également au cours du week-end.

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1: L'association agréée pour la pêche et la protection du milieu aquatique du bassin d'Aurillac organise la fête de la pêche. Rendez-vous dimanche 21 juin de 9h à 18h à l'étang du parc de la Fraternité, près de la halle de l'Escudillier. L'événement est ouvert à tous avec des initiations à la pêche au cou pour les enfants et des ateliers de lancer sur cible pour la pêche à la mouche et au leurre. Un stand d'information permettra également de découvrir les poissons, les techniques et la pratique de la pêche tout au long de l'année. Et puis un troc pêche sera également proposé sur place pour vendre, acheter ou échanger du matériel.

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1: Bonjour à tous. Comme un peu partout en France, un rassemblement pacifique s'est tenu à 19h hier devant le tribunal d'Aurillac en mémoire de Liana et de toutes les victimes d'abus. Citoyens et associations souhaitaient exprimer leur colère face au dysfonctionnement de la justice révélé dans l'affaire de cette fillette de 11 ans retrouvée morte jeudi dernier dans le Gers. Le seul suspect fait l'objet de plusieurs plaintes antérieures pour viol et agression sexuelle sur mineurs qui ont été classées ou pour lesquelles il n'a pas été entendu. À Saint-Jacques-des-Blas, les électeurs étaient appelés aux urnes dimanche pour des élections municipales partielles intégrales. Deux listes étaient en compétition avec une participation de près de 81%. La liste Saint-Jacques pour tous, conduite par Éric Holm, est arrivée en tête. La liste Bien vivre à Saint-Jacques-des-Blas, menée par Lise Bonhomme, a obtenu 88 voix sur les 202 suffrages exprimés. Le nouveau conseil municipal comptera ainsi 9 élus issus de la liste majoritaire et 2 de la liste d'opposition. Le conseil municipal et l'élection des adjoints au maire sont prévus dans les prochains jours. À Aurillac, le kiosque au square va rouvrir ses portes le 19 juin. L'établissement sera désormais géré par Yann Pinard et Stéphane Monage, dont la candidature a été retenue par le jury municipal à l'issue d'un appel à projet ayant réuni 8 dossiers. Les clés du site leur ont été remises symboliquement hier soir par le maire d'Aurillac, Patrick Casagrande. Et puis la cantalienne Vanessa Cross vient de publier un ouvrage intitulé « Femmes rurales, prenons place ». Ce livre, édité par les éditions de la Flandonnière, dresse le portrait de 10 femmes du Cantalais du Puy-de-Dôme, engagées dans des responsabilités économiques, politiques, associatives, sportives et culturelles. Le lancement du livre est prévu le 23 juin prochain à 18h30 à la maison de quartier du centre-ville de Saint-Flour, en présence des participantes. On fait maintenant le point sur l'actu en France et dans le monde. Bonjour Emmanuel Lafont.
2: Bonjour à tous. L'affaire Liana et les dysfonctionnements de la justice. Les ministres de la Justice et de l'Intérieur ont terminé leur audition devant la commission des lois au Sénat et une partie du gouvernement se réunit ensuite à Matignon. Le Premier ministre indique travailler sur de nouvelles mesures.

0: demain après-midi pour Boston aux États-Unis. Voilà pour l'essentiel. Bonne journée.
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2: Quelques grisailles persistent encore ce matin, mais les éclaircies sont de retour ce mardi. Si le ciel reste voilé cet après-midi, l'impression de beau temps l'emporte et la tendance est lumineuse. Du côté de nos thermomètres, nos maximales affichent de 16 à 22 degrés cet après-midi. 16 à Condat, 19 degrés pour Jussac et Arpajon, 22 attendus à La Roquebrune. Pour mercredi et jeudi, les éclaircies restent dérangées par quelques passages voilés. À partir de vendredi et pour la fin de la semaine, les rayons de soleil s'imposent largement et notre mercure grimpe également au cours du week-end.

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1: Bonjour à tous. Comme un peu partout en France, un rassemblement pacifique s'est tenu à 19h hier devant le tribunal d'Aurillac en mémoire de Liana et de toutes les victimes d'abus. Citoyens et associations souhaitaient exprimer leur colère face au dysfonctionnement de la justice révélé dans l'affaire de cette fillette de 11 ans retrouvée morte jeudi dernier dans le Gers. Le seul suspect fait l'objet de plusieurs plaintes antérieures pour viol et agression sexuelle sur mineurs qui ont été classées ou pour lesquelles il n'a pas été entendu. À Saint-Jacques-des-Blas, les électeurs étaient appelés aux urnes dimanche pour des élections municipales partielles intégrales. Deux listes étaient en compétition avec une participation de près de 81%. La liste Saint-Jacques pour tous, conduite par Éric Holm, est arrivée en tête. La liste Bien vivre à Saint-Jacques-des-Blas, menée par Lise Bonhomme, a obtenu 88 voix sur les 202 suffrages exprimés. Le nouveau conseil municipal comptera ainsi 9 élus issus de la liste majoritaire et 2 de la liste d'opposition. Le conseil municipal et l'élection des adjoints au maire sont prévus dans les prochains jours. À Aurillac, le kiosque au square va rouvrir ses portes le 19 juin. L'établissement sera désormais géré par Yann Pinard et Stéphane Monage, dont la candidature a été retenue par le jury municipal à l'issue d'un appel à projet ayant réuni 8 dossiers. Les clés du site leur ont été remises symboliquement hier soir par le maire d'Aurillac, Patrick Casagrande. Et puis la cantalienne Vanessa Cross vient de publier un ouvrage intitulé « Femmes rurales, prenons place ». Ce livre, édité par les éditions de La Fandonnière, dresse le portrait de 10 femmes du Cantal et du Puy-de-Dôme, engagées dans des responsabilités économiques, politiques, associatives, sportives et culturelles. Le lancement du livre est prévu le 23 juin prochain à 18h30 à la maison de quartier du centre-ville de Saint-Flour, en présence des participantes. On fait maintenant le point sur l'actu en France et dans le monde. Bonjour Emmanuel Lafond.
2: Bonjour à tous. L'affaire Liana et les dysfonctionnements de la justice. Les ministres de la Justice et de l'Intérieur ont terminé leur audition devant la commission des lois au Sénat et une partie du gouvernement se réunit ensuite à Matignon. Le Premier ministre indique travailler sur de nouvelles mesures législatives alors que l'État est pointé du doigt pour son manque d'action face aux violences contre les enfants. Notez aussi que les rassemblements d'hier partout en France ont mobilisé plus de 60 000 personnes, dont 2 900 à Paris, selon le bilan ce matin du ministère de l'Intérieur. Les grandes entreprises européennes alimentent les inégalités. C'est ce que dénonce Oxfam dans un rapport aujourd'hui. Selon l'ONG, les 100 plus grands groupes en Europe reversent 70% de leurs bénéfices à leurs actionnaires. Oxfam appelle à plafonner les rémunérations des PDG et à limiter le versement de dividendes. Enfin, journée de repos pour l'équipe de France de foot. À une semaine de leur entrée dans la Coupe du Monde face au Sénégal, les Bleus sont

Et jeudi, les éclaircies restent dérangées par quelques passages voilés. À partir de vendredi et pour la fin de la semaine, les rayons de soleil s'imposent largement et notre mercure grimpe également au cours du week-end.

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1: Bonjour, au programme de votre soirée télé de ce mardi 9 juin sur TF1, Koh-Lanta, les reliques du destin, présenté par Denis Brognard. Sur France 2, Yvan Colonna, une tragédie corse, mini-série documentaire. Comment devient-on nationaliste corse quand on est fils d'un père député et d'une mère bretonne? Ce premier épisode retrace l'itinéraire politique d'Yvan Colonna. Sur France 5, La randonnée, une affaire qui marche, documentaire. Sur Arte, TikTok, un réseau sous influence, documentaire. Né en 2017, TikTok s'est imposé comme l'un des réseaux sociaux les plus populaires à travers la planète. Cette application chinoise de partage de vidéos compte désormais plus d'1,5 milliard d'utilisateurs. Sur France 3, C'est qui le chef? Téléfilm avec Bruno Solo. Sur TFX, Flashdance, film musical. Alex Owens vit à Pittsburgh où le travail se fait rare. Elle a dû se faire embaucher comme soudeur sur un chantier. Le soir, pour arrondir ses fins de mois, elle se produit dans un cabaret. Et puis sur Gulli, Stuart Little 3, L'appel de la forêt, film d'animation. Très belle soirée télé à tous.
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1: Bonjour à tous. Comme un peu partout en France, un rassemblement pacifique s'est tenu à 19h hier devant le tribunal d'Aurillac en mémoire de Liana et de toutes les victimes d'abus. Citoyens et associations souhaitaient exprimer leur colère face au dysfonctionnement de la justice révélé dans l'affaire de cette fillette de 11 ans retrouvée morte jeudi dernier dans le Gers. Le seul suspect fait l'objet de plusieurs plaintes antérieures pour viol et agression sexuelle sur mineurs qui ont été classées ou pour lesquelles il n'a pas été entendu. À Saint-Jacques-des-Blas, les électeurs étaient appelés aux urnes dimanche pour des élections municipales partielles intégrales. Deux listes étaient en compétition avec une participation de près de 81%. La liste Saint-Jacques pour tous, conduite par Éric Holm, est arrivée en tête. La liste Bien vivre à Saint-Jacques-des-Blas, menée par Lise Bonhomme, a obtenu 88 voix sur les 200 de suffrages exprimés. Le nouveau conseil municipal comptera ainsi 9 élus issus de la liste majoritaire et 2 de la liste d'opposition. Le conseil municipal et l'élection des adjoints au maire sont prévus dans les prochains jours. À Aurillac, le kiosque au square va rouvrir ses portes le 19 juin. L'établissement sera désormais géré par Yann Pinard et Stéphane Monage, dont la candidature a été retenue par le jury municipal à l'issue d'un appel à projet ayant réuni 8 dossiers. Les clés du site leur ont été remises symboliquement hier soir par le maire d'Aurillac, Patrick Casagrande. Et puis la cantalienne Vanessa Cross vient de publier un ouvrage intitulé « Femmes rurales, prenons place ». Ce livre, édité par les éditions de La Flandonnière, dresse le portrait de 10 femmes du Cantal et du Puy-de-Dôme, engagées dans des responsabilités économiques, politiques, associatives, sportives et culturelles. Le lancement du livre est prévu le 23 juin prochain à 18h30 à la maison de quartier du centre-ville de Saint-Flour, en présence des participantes. On fait maintenant le point sur l'actu en France et dans le monde. Bonjour Emmanuel Lafond.
2: Bonjour à tous. L'affaire Liana et les dysfonctionnements de la justice. Les ministres de la Justice et de l'Intérieur ont terminé leur audition devant la commission des lois au Sénat. Et une partie du gouvernement se réunit ensuite à Matignon. Le Premier ministre indique travailler sur de nouvelles mesures législatives alors que l'État est pointé du doigt pour son manque d'action face aux violences contre les enfants. Notez aussi que les rassemblements d'hier partout en France ont mobilisé plus de 60 000 personnes, dont 2 900 à Paris, selon le bilan ce matin du ministère de l'Intérieur. Les grandes entreprises européennes alimentent les inégalités, c'est ce que dénonce Oxfam dans un rapport aujourd'hui. Selon l'ONG, les 100 plus grands groupes en Europe reversent 70% de leurs bénéfices à leurs actionnaires. Oxfam appelle à plafonner les rémunérations des PDG et à limiter le versement de dividendes. Enfin, journée de repos pour l'équipe de France de foot. À une semaine de leur entrée dans la Coupe du Monde face au Sénégal, les Bleus sont de retour à Clairefontaine. Ils partiront demain après-midi pour Boston aux États-Unis. Voilà pour l'essentiel. Bonne journée.
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1: Quelques grisailles persistent encore ce matin, mais les éclaircies sont de retour ce mardi. Si le ciel reste voilé cet après-midi, l'impression de beau temps l'emporte et la tendance est lumineuse. Du côté de nos thermomètres, nos maximales affichent de 16 à 22 degrés cet après-midi. 16 à Condat, 19 degrés pour Jussac et Arpajon, 22 attendus à La Roquebrune.

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1: L'Hostal Delteil à Aurillac accueille jusqu'au 31 juillet une exposition consacrée aux œuvres de l'artiste auvergnat Victor Fonfred. Des reproductions mettent en lumière les costumes traditionnels portés dans le Cantal au début du XXe siècle, sélectionnés par la librairie Occitane et l'Hostal Delteil. L'expo est visible du lundi au vendredi, de 10h à 13h et de 14h à 18h en entrée libre. Rendez-vous donc à l'Hostal Delteil jusqu'au 31 juillet, rue Jean Moulin à Aurillac.
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1: Bonjour à tous. Comme un peu partout en France, un rassemblement pacifique s'est tenu à 19h hier devant le tribunal d'Aurillac en mémoire de Liana et de toutes les victimes d'abus. Citoyens et associations souhaitaient exprimer leur colère face au dysfonctionnement de la justice révélé dans l'affaire de cette fillette de 11 ans, retrouvée morte jeudi dernier dans le Gers. Le seul suspect fait l'objet de plusieurs plaintes antérieures pour viol et agression sexuelle sur mineurs qui ont été classées ou pour lesquelles il n'a pas été entendu. À Saint-Jacques-des-Blas, les électeurs étaient appelés aux urnes dimanche pour des élections municipales partielles intégrales. Deux listes étaient en compétition avec une participation de près de 81%. La liste Saint-Jacques pour tous, conduite par Éric Holm, est arrivée en tête. La liste Bien vivre à Saint-Jacques-des-Blas, menée par Lise Bonhomme, a obtenu 88 voix sur les 202 suffrages exprimés. Le nouveau conseil municipal comptera ainsi 9 élus issus de la liste majoritaire et 2 de la liste d'opposition. Le conseil municipal et l'élection des adjoints au maire sont prévus dans les prochains jours. À Aurillac, le kiosque au square va rouvrir ses portes le 19 juin. L'établissement sera désormais géré par Yann Pinard et Stéphane Monage, dont la candidature a été retenue par le jury municipal à l'issue d'un appel à projet ayant réuni 8 dossiers. Les clés du site leur ont été remises symboliquement hier soir par le maire d'Aurillac, Patrick Casagrande. Et puis la cantalienne Vanessa Cross vient de publier un ouvrage intitulé « Femmes rurales, prenons place ». Ce livre, édité par les éditions de La Flandonnière, dresse le portrait de 10 femmes du Cantal et du Puy-de-Dôme, engagées dans des responsabilités économiques, politiques, associatives, sportives et culturelles. Le lancement du livre est prévu le 23 juin prochain à 18h30 à la maison de quartier du centre-ville de Saint-Flour, en présence des participantes. On fait maintenant le point sur l'actu en France et dans le monde. Bonjour Emmanuel Lafont.
2: Bonjour à tous. Les réponses de l'État après le drame de l'affaire Liana. Le Premier ministre Sébastien Lecornu propose que dans les crimes contre les enfants, les actes d'enquête soient faits dans un délai maximum de 3 mois. Le gouvernement veut aussi renforcer les peines pour les violeurs en série qui pourraient encourir la perpétuité. Et à l'Assemblée nationale, une minute de silence va être observée par les députés en hommage à Liana. Hommage aussi pour le gendarme mort dimanche dans un accident d'hélicoptère dans le Loiret et pour Noam, victime d'un meurtre homophobe à Metz. Une mobilisation qui s'annonce suivie à la SNCF demain. 4 syndicats appellent à la grève pour réclamer un moratoire sur l'arrivée de la concurrence. Comptez un TGV sur 3 supprimé en moyenne et la moitié des intercités. Les prévisions détaillées de la SNCF seront publiées en fin d'après-midi. Et puis du basket ce soir avec la suite des demi-finales de Betclic Elite. Cholet reçoit le Paris Basket pour le 4e match. Les Parisiens mènent 2-1 et peuvent rejoindre Monaco en finale en cas de nouvelle victoire. Voilà pour l'info. Bon après-midi.
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1: Quelques grisailles persistent encore ce matin, mais les éclaircies sont de retour ce mardi. Si le ciel reste voilé cet après-midi, l'impression de beau temps l'emporte et la tendance est lumineuse. Du côté de nos thermomètres, nos maximales affichent de 16 à 22 degrés cet après-midi. 16 à Condat, 19 degrés pour Jussac et Arpajon, 22 attendus à La Roquebrune. Pour mercredi et jeudi, les éclaircies restent dérangées par quelques passages voilés. À partir de vendredi et pour la fin de la semaine, les rayons de soleil s'imposent largement et notre mercure grimpe également au cours du week-end.
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1: Nouvelle journée qui s'est terminée à l'écoute du 16-20 sur Jordan FM en ce mardi 9 juin. Dans un instant, David Guetta et Jennifer Lopez. À 16h, c'est le nouveau point sur l'info de ce mardi et c'est avec Sophie Fritsch. Bonsoir Sophie.
2: Bonsoir Guillaume, bonsoir à tous. Un mouvement de grève est annoncé demain, mercredi 10 juin, au foyer de vie en Dyède, Hilaire, Malesson, à La Roquebrue. Les salariés dénoncent une dégradation de leurs conditions de travail et du climat social au sein de l'établissement. Dans un communiqué, ils évoquent notamment un manque de considération de la direction, des pressions exercées sur les équipes ainsi qu'une absence de dialogue social. Ils pointent surtout le licenciement récent du chef de service qu'ils décrivent comme apprécié des salariés et des résidents. C'est cette décision qui aurait entraîné, je cite, l'installation d'un management autoritaire pour beaucoup de salariés qui travaillent depuis dans la peur, sous pression et sans écoute. Un rassemblement est donc prévu demain de 10h à 13h30 devant l'établissement. Une réception est organisée à 19h ce mardi à l'hôtel de ville d'Aurillac en l'honneur des cadettes du stade aurillacois, sacrées championnes de France le week-end dernier. Initialement prévu à 19h, le conseil municipal débutera donc à l'issue de cette réception, soit vers 19h30-19h45. Ce dernier est à suivre en direct sur le site de la mairie aurillac.fr. Et puis une réunion d'information consacrée au volontariat chez les sapeurs-pompiers se tient jeudi 11 juin à 18h30 à la salle du cinéma d'Allanche. L'événement est organisé par le service départemental d'incendie et de secours du Cantal, le centre de secours d'Allanche et la municipalité. Cette rencontre ouverte au public permettra de découvrir le fonctionnement du centre de secours, les missions assurées par les pompiers volontaires et les conditions de leur engagement. Les habitants pourront échanger directement avec les secours, poser leurs questions et s'informer sur les démarches pour devenir volontaire. Dans un contexte où le volontariat est indispensable au maintien des services de secours de proximité, cette soirée a pour objectif de susciter de nouvelles vocations. On fait maintenant le point sur l'actu nationale et internationale. Bonsoir Axel Pantier.
3: Bonjour à tous. Les réponses de l'État après le drame de l'affaire Liana. Le Premier ministre Sébastien Lecornu propose que dans les crimes contre les enfants, les actes d'enquête soient faits dans un délai maximum de 3 mois. Le gouvernement veut aussi renforcer les peines pour les violeurs en série qui pourraient encourir la perpétuité. Et à l'Assemblée nationale, une minute de silence va être observée par les députés en hommage à Liana. Hommage aussi pour le gendarme mort dimanche dans un accident d'hélicoptère dans le Loiret et pour Noam, victime d'un meurtre homophobe à Metz. Une mobilisation qui s'annonce suivie à la SNCF demain. 4 syndicats appellent à la grève pour réclamer un moratoire sur l'arrivée de la concurrence. Comptez un TGV sur 3 supprimé en moyenne et la moitié des intercités. Les prévisions détaillées de la SNCF seront publiées en fin d'après-midi. Et puis du basket ce soir avec la suite des demi-finales de Betclic Elite. Cholet reçoit le Paris Basket pour le 4e match. Les Parisiens mènent 2-1 et peuvent rejoindre Monaco en finale en cas de nouvelle victoire. Voilà pour l'info. Bon après-midi.
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2: Notre fin de journée reste voilée, mais toujours remplie d'éclaircies. Pour demain mercredi, quelques passages nuageux vont venir ponctuer notre journée, mais les rayons de soleil s'installent, ils sont de la partie. L'ambiance est plutôt calme et belle. Nos thermomètres affichent de 12 à 16 degrés au meilleur de la matinée demain, et comptez de 15 à 21 degrés pour nos maximales demain après-midi. 15 à Massiac, 18 à Ytrac et Arpajon, 21 degrés pour Marcolès. Jeudi, les éclaircies restent dérangées, toujours par quelques passages voilés persistants. Et puis à partir de vendredi et pour la fin de la semaine, les rayons de soleil s'imposent largement sur les cartes des prévisions et notre mercure grimpe également au cours du week-end.
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1: 16h04 sur Jordan FM, ravi de vous accompagner dans votre fin de journée jusqu'à 20h avec tous vos rendez-vous. Déjà, félicitations aux hommes de Didier Deschamps hier soir qui se sont imposés assez facilement 3-1 face à l'Irlande du Nord avec un triplé notamment de Michael Olise. Michael Olise qui est vraiment épatant et qu'on attend toutes et tous avec impatience lors de cette première Coupe du Monde pour lui. Le match d'ouverture, c'est jeudi. Nous sommes à J-2 avant le début de la Coupe du Monde de football avec des matchs tous les jours, plein de matchs tous les jours. Ça va faire du bien pour démarrer l'été. Dans un instant, tiens, on va jeter un coup d'œil sur les favoris des différentes courses de l'UTPM. C'est ce week-end dans le Cantal. Avant ça, côté musique, on va écouter Prince, Adé ou bien encore David Guetta et Jennifer Lopez, Save Me Tonight sur Jordan FM.

0: Police comme vous préférez, c'était Prince sur Jordan FM. S'il te plaît, dis-moi où. Avant Julien Libéota, Chappell Roan et Mickey.
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0: On reviendra également sur une étude très sérieuse qui confirme que le sommeil est signe d'intelligence dans le best-of des matinales avec Sylvain et Charlotte à 16h30.
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0: C'est une semaine un petit peu particulière pour toutes celles et ceux qui vont prendre le départ de l'Ultra Trail Puy-Marie d'Aurillac ce week-end dans le Cantal. Les passionnés de course à pied ont les yeux rivés vers les sommets. On jette un coup d'œil sur les différents favoris des courses de l'UTPMA et on commence par la course reine, bien sûr, l'Ultra Trail du Puy-Marie d'Aurillac, qui fait un petit peu peur à tout le monde, c'est bien normal, avec ses 114 km et ses 5500 mètres de dénivelé positif. Du côté des femmes, on peut citer Agathe Teillé-Mago, Anne-Lise Le Quéré, Marion Zaratsky, Pauline Chambon ou bien encore Lucie Guigues. Du côté des hommes, Cyril Portefeix va tenter de défendre son titre, bien sûr, puisque le Cantalien a remporté l'épreuve l'année dernière. Il aura fort à faire face à lui, Eric Hérault, Alexandre Viol, Patrick Bringer ou bien encore Clément Barré. Du côté du Grand Trail du Lioran, chez les femmes, on peut citer Emeline Duval, Marie Ferchaud, Cyrielle Rougiri, Pauline Boudon ou bien encore Virginie Moina. Et chez les hommes, David Ford, Dimitri Combe, Florian Durc, Lucas Montmort ou bien encore Evan Hervy font figure de favoris. Sur le trail de la Jordanne, du côté des femmes, on a Émilie Boyer en course avec Ophélie Uriacombe, Jade Guiguelet, Carole Anne de Las Muelas ou bien encore Amélis Parfait. Et puis chez les hommes, Arthur Raison, Victor Proto, Sylvain Azevedo, Anthony Pinto et Jonathan Tessèdre. Et enfin, sur l'insomniaque Haute Silva chez les fans, Mélanie Deprez, Laurette Jolie chez les hommes, Benjamin Gauffier, Franck Aout et Romain Cross. Vous avez toutes les infos pratiques pour suivre les coureurs, par exemple, à retrouver sur le site internet de l'ITPMA.
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0: Particules, c'était Mickey à l'instant sur Jordan FM, l'une des artistes les plus demandées de l'été. Elle sera début juillet à Main Square, à Arras, au Francopholies de La Rochelle, toujours en mode juillet. En août, elle sera également du côté de Charleville-Mézières à l'occasion du Cabaret Vert et puis également à Auch-en-Seine fin août. Vous avez toutes les dates de la tournée de Mickey à retrouver sur son site internet. Dans un instant, on va écouter Zaoué, MC Solar, Angèle et Blur. Les classiques de la Britpop dans les prochaines minutes sur Jordan FM et le retour de Sylvain et Charlotte dès maintenant avec le meilleur des matinales. On va revenir sur cette étude très sérieuse qui confirme que le sommeil est signe d'intelligence.
1: Les personnes qui ont un QI plus élevé auraient tendance justement à dormir plus longtemps.
2: C'est vrai ?
1: Ouais, donc en gros, c'est pas de la paresse.
2: Mais c'est pas l'inverse, c'est que comme justement ils dorment plus longtemps, eh bien ils mémorisent plus de choses et que du coup ils sont plus intelligents, etc.
1: Je sais pas, le lien de cause à effet, c'est que c'est pas de la paresse, mais que ça pourrait être un indicateur d'intelligence, de créativité et d'une meilleure santé cognitive.
2: Ouais, okay.
1: Oui, on est plus souvent du soir que du matin, on a un rythme de sommeil plus flexible, le sommeil profond qui joue un rôle essentiel dans la consolidation de la mémoire, comme tu le disais, la résolution de problèmes, la créativité, la prise de décision. Les individus très intelligents ont un cerveau qui consomme davantage d'énergie et qui nécessite donc plus de récupération. Donc c'est pas juste que vous êtes des paresseux.
2: Non, c'est pas
1: peut-être
2: ça.
1: Que vous êtes juste super intelligent.
2: C'est ça.
1: Ça m'inquiète un petit peu parce que moi j'ai pas besoin de beaucoup de sommeil justement.
2: Alors que moi à l'inverse. Non mais finalement ça se vérifie, c'est bien ça.
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0: On vous souhaite une excellente fin d'après-midi avec Imagine Dragons sur Jordan FM et Naïka pour la suite. One Track Mind avant 17h et Jean-Jacques Goldman. Et ne manquez pas le retour de l'info avec Sophie Frétier et Axel Pontier pour ce mardi 9 juin.
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0: On enchaîne avec un rendez-vous gourmand à ne pas manquer dans le Cantal, le label national site remarquable du goût associé à un produit d'exception, un patrimoine architectural et un savoir-faire sur un grand marché festif du côté de Mourgeoux qui va accueillir 25 exposants venus de 18 départements de France. La 4e édition du salon des sites remarquables du goût, ce sera du côté de Mourgeoux les 13 et 14 juin, samedi et dimanche, avec plusieurs produits de toutes les régions de France, le comté du Fort des Rousses, les pruneaux d'Agen, le taureau de Camargue, l'ail rose de Lautrec, le roquefort, les huîtres de Moins ou bien encore les sardines de Saint-Gilles-Croix-de-Vie. Il y aura aussi les spécialités locales. L'inauguration, c'est samedi à 11h. Tout au long du week-end, il y aura des démonstrations culinaires des chefs. À noter que l'entrée est gratuite sur les deux jours. Le samedi, c'est de 10h à 22h et le dimanche, de 10h à 18h.
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1: On va aller chiller du côté de Brive dans les prochaines minutes. Je vous en dis plus après d'ici Théodora, il y aura aussi la météo et puis les infos. 17h, l'actu dans le Cantal, en Corrèze et dans le Lot, c'est avec Sophie Fritsch. Bonsoir Sophie.
2: Bonsoir Guillaume, bonsoir à tous. Un mouvement de grève est annoncé demain, mercredi 10 juin, au foyer de vie Andillède, Hilaire Malesson, à La Roquebrou. Les salariés dénoncent une dégradation de leurs conditions de travail et du climat social au sein de l'établissement. Dans un communiqué, ils évoquent notamment un manque de considération de la direction, des pressions exercées sur les équipes ainsi qu'une absence de dialogue social. Ils pointent surtout le licenciement récent du chef de service qu'ils décrivent comme apprécié des salariés et des résidents. C'est cette décision qui aurait entraîné, je cite, l'installation d'un management autoritaire pour beaucoup de salariés qui travaillent depuis dans la peur, sous pression et sans écoute. Un rassemblement est donc prévu demain de 10h à 13h30 devant l'établissement. Une réception est organisée à 19h ce mardi à l'hôtel de ville d'Aurillac en l'honneur des cadettes du stade aurillacois, sacrées championnes de France le week-end dernier. Initialement prévu à 19h, le conseil municipal débutera donc à l'issue de cette réception, soit vers 19h30-19h45. Ce dernier est à suivre en direct sur le site de la mairie aurillac.fr. Et puis une réunion d'information consacrée au volontariat chez les sapeurs-pompiers se tient jeudi 11 juin à 18h30 à la salle du cinéma d'Allanche. L'événement est organisé par le service départemental d'incendie de secours du Cantal, le centre de secours d'Allanche et la municipalité. Cette rencontre ouverte au public permettra de découvrir le fonctionnement du centre de secours, les missions assurées par les pompiers volontaires et les conditions de leur engagement. Les habitants pourront échanger directement avec les secours, poser leurs questions et s'informer sur les démarches pour devenir volontaire. Dans un contexte où le volontariat est indispensable au maintien des services de secours de proximité, cette soirée a pour objectif de susciter de nouvelles vocations. On fait maintenant le point sur l'actu nationale et internationale. Bonsoir Axel Pantier.
3: Bonjour à tous. Les réponses de l'État après le drame de l'affaire Liana. Le Premier ministre Sébastien Lecornu propose que dans les crimes contre les enfants, les actes d'enquête soient faits dans un délai maximum de 3 mois. Le gouvernement veut aussi renforcer les peines pour les violeurs en série qui pourraient encourir la perpétuité. Et à l'Assemblée nationale, une minute de silence va être observée par les députés en hommage à Liana. Hommage aussi pour le gendarme mort dimanche dans un accident d'hélicoptère dans le Loiret et pour Noam, victime d'un meurtre homophobe à Metz. Une mobilisation qui s'annonce suivie à la SNCF demain. 4 syndicats appellent à la grève pour réclamer un moratoire sur l'arrivée de la concurrence. Comptez un TGV sur 3 supprimés en moyenne et la moitié des intercités. Les prévisions détaillées de la SNCF seront publiées en fin d'après-midi. Et puis du basket ce soir avec la suite des demi-finales de Betclic Elite. Cholet reçoit le Paris Basket pour le 4e match. Les Parisiens mènent 2-1 et peuvent rejoindre Monaco en finale en cas de nouvelle victoire. Voilà pour l'info. Bon après-midi.
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2: Notre fin de journée reste voilée, mais toujours remplie d'éclaircies. Pour demain mercredi, quelques passages nuageux vont venir ponctuer notre journée, mais les rayons de soleil s'installent, ils sont de la partie. L'ambiance est plutôt calme et belle. Nos thermomètres affichent de 12 à 16 degrés au meilleur de la matinée demain, et comptez de 15 à 21 degrés pour nos maximales demain après-midi. 15 à Massiac, 18 à Ytrac et Arpajon, 21 degrés pour Marcolès. Jeudi, les éclaircies restent dérangées toujours par quelques passages voilés persistants. Et puis à partir de vendredi et pour la fin de la semaine, les rayons de soleil s'imposent largement sur les cartes des prévisions et notre mercure grimpe également au cours du week-end.
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1: Ravi de vous accompagner dans votre fin de journée sur Jordan FM. Guillaume avec vous jusqu'à 20h. Je ne sais pas si vous aviez mis le réveil cette nuit pour voir le match 3 des finales NBA. Alors, c'est historique. On a assisté à la première victoire de Victor Wembanyama en finale NBA. C'était à New York devant les yeux du président des États-Unis, Donald Trump, qui était présent lors de ce match 3 au Madison Square Garden. Première victoire des Spurs qui reviennent dans la partie puisqu'ils étaient menés 2-0, ils reviennent à 2-1. Le match 4 aura lieu également du côté du Madison Square Garden. Dans les prochaines minutes, Jordan FM, on va parler du festival de disques et de BD qui va avoir lieu à Brive. l'occasion de la fête de la musique le dimanche 21 juin prochain. Avant ça, il y a de la musique avec celui qui a enflammé le Riak en scène ce week-end. C'était samedi soir. Mika, on l'écoute avec Love Today, juste après Sabrina Carpenter et le duo This Is.

0: Love Today, c'était Mika sur Jordan FM avant Teddy Swift. Il y aura aussi Dua Lipa dans le prochain quart d'heure et Charlotte Cardin. Mais avant, on prend la direction de Brive.
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0: Et plus précisément de la halle Georges Brassens, puisque vous avez rendez-vous le dimanche 21 juin prochain pour faire le plein de vinyles, de musique et de bandes dessinées à l'occasion du festival disque et BD à la salle Georges Brassens de Brive. Vinyle, CD, cassette, collector, BD, manga, figurines et trésors de collection au programme le dimanche 21 juin prochain de 9h à 18h. Le prix de l'entrée est fixé à 2€.
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La magnifique québécoise Charlotte Cardin à l'instant sur Jardin FM. Tant pis pour elle. Ses prochains concerts à ne pas manquer. Elle sera du côté de Lyon, pas trop loin, le mardi 17 novembre prochain. À Paris également, au Zénith de la Villette le jeudi 19 novembre. Et enfin, à Lille dans le Nord le samedi 21 novembre. Vous avez toutes les dates de concert de Charlotte Cardin à retrouver sur son site internet. Restez bien avec nous pour la suite. Chabouzé, Léman et puis Sound of Legend. Voici San Francisco sur Jardin FM.

0: C'est Anaïs sur Jordan FM. Avant le nouveau single d'Eliott, On s'oubliera. Il y aura aussi U2 et Jean-Louis Aubert dans le prochain quart d'heure. Et le retour de l'info avec Sophie Fritier et Axel Pantier.
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0: Allez, voici un rendez-vous à ne pas manquer avec la Maison d'Espra Saint-Vernis qui organise un nouveau rendez-vous des vins d'été les vendredis 19 et samedi 20 juin prochain au 10 rue Jean-Baptiste Vert à Aurillac, baptisé Summer Party. Alors c'est vrai que ces ambiances vives parties nous donnent forcément envie d'écouter les Beach Boys ou d'autres groupes, hein, chacun ses goûts. En tout cas, l'événement veut mêler dégustation et ambiance festive à l'approche de la saison estivale. 8 vignerons seront présents pour faire découvrir leurs cuvées avec une large place accordée aux rosés mais aussi à des blancs et quelques rouges sélectionnés pour l'été. Le coup d'envoi sera donné vendredi à 17h avec une soirée placée sous le thème L'avion rose, dress code rose bien sûr, dans une ambiance musicale et conviviale. Les dégustations se poursuivront le lendemain samedi de 10h à 18h. A noter que l'entreprise Oriakos souhaite prolonger le succès de son salon de Noël avec cet événement estival destiné à valoriser le savoir-faire des vignerons partenaires.
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1: Jordan FM, 18h en ce mardi 9 juin. Dans un instant, Alex Warren côté musique. On parlera aussi d'Oasis dans les prochaines minutes. Juste avant, on revient sur l'actu de ce mardi en compagnie de Sophie Fritsch. Bonsoir Sophie.
2: Bonsoir Guillaume, bonsoir à tous. Un mouvement de grève est annoncé demain, mercredi 10 juin, au foyer de vie Andillède, Hilaire Malesson à La Roquebrue. Les salariés dénoncent une dégradation de leurs conditions de travail et du climat social au sein de l'établissement. Dans un communiqué, ils évoquent notamment un manque de considération de la direction, des pressions exercées sur les équipes ainsi qu'une absence de dialogue social. Ils pointent surtout le licenciement récent du chef de service qu'ils décrivent comme apprécié des salariés et des résidents. C'est cette décision qui aurait entraîné, je cite, l'installation d'un management autoritaire pour beaucoup de salariés qui travaillent depuis dans la peur, sous pression et sans écoute. Un rassemblement est donc prévu demain de 10h à 13h30 devant l'établissement. Une réception est organisée à 19h ce mardi à l'hôtel de ville d'Aurillac en l'honneur des cadettes du stade aurillacois, sacrée championne de France le week-end dernier. Initialement prévue à 19h, le conseil municipal débutera donc à l'issue de cette réception, soit vers 19h30-19h45. Ce dernier est à suivre en direct sur le site de la mairie aurillac.fr. Et puis une réunion d'information consacrée au volontariat chez les sapeurs-pompiers se tient jeudi 11 juin à 18h30 à la salle du cinéma d'Allanche. L'événement est organisé par le service départemental d'incendie et de secours du Cantal, le centre de secours d'Allanche et la municipalité. Cette rencontre ouverte au public permettra de découvrir le fonctionnement du centre de secours, les missions assurées par les pompiers volontaires et les conditions de leur engagement. Les habitants pourront échanger directement avec les secours, poser leurs questions et s'informer sur les démarches pour devenir volontaire. Dans un contexte où le volontariat est indispensable au maintien des services de secours de proximité, cette soirée a pour objectif de susciter de nouvelles vocations. On fait maintenant le point sur l'actu nationale et internationale. Bonsoir Axel Pantier.
3: Bonsoir à tous. Les premières réponses de l'État après la polémique autour de la mort de Liana. Après une minute de silence en hommage à la collégienne, le Premier ministre a dévoilé à l'Assemblée nationale des mesures envisagées face à ce fait de société, notamment alourdir les peines pour les violeurs en série. Et alors que le gouvernement réfute toujours les accusations sur le manque de moyens dans cette affaire, l'avocat de la famille de Liana estime lui qu'il faut renforcer les moyens de la justice. Pour lui, attribuer ce drame à l'institution judiciaire serait un non-sens. Une mobilisation qui s'annonce suivie à la SNCF. Demain, 4 syndicats appellent à la grève. Comptez un TGV sur 3 supprimés en moyenne, la moitié des intercités et des perturbations importantes aussi pour les trains régionaux. Et puis le foot du côté des Bleus. Notez déjà que les filles jouent ce soir dans les qualifications au Mondial 2027. C'est contre l'Irlande à 21h. L'équipe de France masculine, elle partira demain vers les États-Unis avant leur premier match dans cette Coupe du Monde. Ce sera dans une semaine contre le Sénégal. Voilà pour l'info. Bonne fin de journée.
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2: Notre fin de journée reste voilée, mais toujours remplie d'éclaircies. Pour demain mercredi, quelques passages nuageux vont venir ponctuer notre journée, mais les rayons de soleil s'installent, ils sont de la partie. L'ambiance est plutôt calme et belle. Nos thermomètres affichent de 12 à 16 degrés au meilleur de la matinée demain, et comptez de 15 à 21 degrés pour nos maximales demain après-midi. 15 à Massiac, 18 à Ytrac et Arpajon, 21 degrés pour Marcolès. Jeudi, les éclaircies restent dérangées toujours par quelques passages voilés persistants. Et puis à partir de vendredi et pour la fin de la semaine, les rayons de soleil s'imposent largement sur les cartes des prévisions et notre mercure grimpe également au cours du week-end.
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1: 18h04 sur Jordan FM, merci de passer la fin de journée avec nous en ce mardi 9 juin, au lendemain de la victoire de l'équipe de France de foot contre l'Irlande du Nord, victoire des hommes de Didier Deschamps, prend avec un magnifique Michael Olise, auteur d'un triplé, dernier match de préparation avant le début de la Coupe du Monde. Je rappelle que le début de la Coupe du Monde, ce sera ce jeudi 11 juin avec bien sûr le Mexique pour le match d'ouverture. Tiens, on va parler de fans de foot dans les prochaines minutes. Les frères Gallagher d'Oasis, fans de Manchester City. On va les écouter et puis on va reparler d'eux tout à l'heure puisque dimanche soir, dans Born in Rock, je vais vous proposer une émission spéciale consacrée à Oasis. Juste avant, il y aura Pierre Demar et puis Alex Warren. On l'écoute avec Fever Dream.

0: Le classique d'Oasis, Don't Look Back in Anger sur Jordan FM.
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0: Coussant.
1: Avec Coussant, c'était Jérémy Frérot dans le 16-20 sur Jordan FM. Jérémy Frérot qui sera bien présent cet été au Lovely Brief Festival le samedi 18 juillet prochain aux côtés de Vanessa Paradis et de Ben Mazué. Vous pouvez prendre vos places dès maintenant sur le site internet du Lovely Brief Festival. Angèle et Justice arrivent dans un instant aux côtés de Diana Ross et de Louane. Mais avant, on jette un œil à ce qu'il y a à la télé ce soir.
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3: Bonjour, au programme de votre soirée télé de ce mardi 9 juin sur TF1, Koh-Lanta, les reliques du destin, présenté par Denis Brognard. Sur France 2, Yvan Colonna, une tragédie corse, mini-série documentaire. Comment devient-on nationaliste corse quand on est fils d'un père député et d'une mère bretonne? Ce premier épisode retrace l'itinéraire politique d'Yvan Colonna. Sur France 5, La randonnée, une affaire qui marche, documentaire. Sur Arte, TikTok, un réseau sous influence, documentaire. Né en 2017, TikTok s'est imposé comme l'un des réseaux sociaux les plus populaires à travers la planète. Cette application chinoise de partage de vidéos compte désormais plus d'un milliard et demi d'utilisateurs. Sur France 3, C'est qui le chef, téléfilm avec Bruno Solo. Sur TFX, Flashdance, film musical. Alex Owens vit à Pittsburgh où le travail se fait rare. Elle a dû se faire embaucher comme soudeur sur un chantier. Le soir, pour arrondir ses fins de mois, elle se produit dans un cabaret. Et puis sur Gulli, Stuart Little 3, L'appel de la forêt, film d'animation. Très belle soirée télé à tous.

0: La pluie, c'était Louane sur Jordan FM. Avant Star Sailor, repris par Offenbach, Indochine et Derita Mitsuko. C'est le retour de l'info à 19h avec Sophie Fritz et Axel Pontier.
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0: On va s'adresser aux artistes maintenant, puisque la communauté de communes de la Châtaigneraie cantalienne vient de lancer un appel à candidature pour une résidence artistique en Châtaigneraie. Ce sera sur la période du mois d'octobre 2026 à juin 2027. Si jamais vous êtes intéressé pour candidater, il faut envoyer votre dossier avant le 28 juin à la communauté de communes de la Châtaigneraie cantalienne.
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1: En voiture, à la maison ou au travail, soyez les bienvenus si vous nous rejoignez. Vous êtes bien sur Jordan FM, 19h. Dans un instant, on va écouter Gims. Mais pour l'heure, c'est le retour de l'info avec Sophie Frick. Bonsoir Sophie.
2: Bonsoir Guillaume, bonsoir à tous. Un mouvement de grève est annoncé demain, mercredi 10 juin, au foyer de vie en Dyède, Hilaire Malesson, à La Roquebrou. Les salariés dénoncent une dégradation de leurs conditions de travail et du climat social au sein de l'établissement. Dans un communiqué, ils évoquent notamment un manque de considération de la direction, des pressions exercées sur les équipes ainsi qu'une absence de dialogue social. Ils pointent surtout le licenciement récent du chef de service qu'ils décrivent comme apprécié des salariés et des résidents. C'est cette décision qui aurait entraîné, je cite, l'installation d'un management autoritaire pour beaucoup de salariés qui travaillent depuis dans la peur, sous pression et sans écoute. Un rassemblement est donc prévu demain de 10h à 13h30 devant l'établissement. Une réception est organisée à 19h ce mardi à l'hôtel de ville d'Aurillac en l'honneur des cadettes du stade aurillacois, sacrées championnes de France le week-end dernier. Initialement prévu à 19h, le conseil municipal débutera donc à l'issue de cette réception, soit vers 19h30-19h45. Ce dernier est à suivre en direct sur le site de la mairie aurillac.fr. Et puis une réunion d'information consacrée au volontariat chez les sapeurs-pompiers se tient jeudi 11 juin à 18h30 à la salle du cinéma d'Allanche. L'événement est organisé par le service départemental d'incendie et de secours du Cantal, le centre de secours d'Allanche et la municipalité. Cette rencontre ouverte au public permettra de découvrir le fonctionnement du centre de secours, les missions assurées par les pompiers volontaires et les conditions de leur engagement. Les habitants pourront échanger directement avec les secours, poser leurs questions et s'informer sur les démarches pour devenir volontaire. Dans un contexte où le volontariat est indispensable au maintien des services de secours de proximité. Cette soirée a pour objectif de susciter de nouvelles vocations. On fait maintenant le point sur l'actu nationale et internationale. Bonsoir Axel Pantier.
3: Bonsoir à tous. Les premières réponses de l'État après la polémique autour de la mort de Liana. Après une minute de silence en hommage à la collégienne, le Premier ministre a dévoilé à l'Assemblée nationale des mesures envisagées face à ce fait de société, notamment alourdir les peines pour les violeurs en série. Et alors que le gouvernement réfute toujours les accusations sur le manque de moyens dans cette affaire, l'avocat de la famille de Liana estime lui qu'il faut renforcer les moyens de la justice. Pour lui, attribuer ce drame à l'institution judiciaire serait un non-sens. Une mobilisation qui s'annonce suivie à la SNCF. Demain, 4 syndicats appellent à la grève. Comptez un TGV sur 3 supprimés en moyenne, la moitié des intercités et des perturbations importantes aussi pour les trains régionaux. Et puis le foot du côté des Bleus. Notez déjà que les filles jouent ce soir dans les qualifications au Mondial 2027. C'est contre l'Irlande à 21h. L'équipe de France masculine, elle partira demain vers les États-Unis avant leur premier match dans cette Coupe du Monde. Ce sera dans une semaine contre le Sénégal. Voilà pour l'info. Bonne fin de journée.
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2: Notre fin de journée reste voilée, mais toujours remplie d'éclaircies. Pour demain mercredi, quelques passages nuageux vont venir ponctuer notre journée, mais les rayons de soleil s'installent, ils sont de la partie. L'ambiance est plutôt calme et belle. Nos thermomètres affichent de 12 à 16 degrés au meilleur de la matinée demain, et comptez de 15 à 21 degrés pour nos maximales demain après-midi. 15 à Massiac, 18 à Ytrac et Arpajon, 21 degrés pour Marcolès. Jeudi, les éclaircies restent dérangées toujours par quelques passages voilés persistants. Et puis à partir de vendredi et pour la fin de la semaine, les rayons de soleil s'imposent largement sur les cartes des prévisions et notre mercure grimpe également au cours du week-end.
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1: Ravi de terminer la journée avec vous sur Jordan FM avec le 16-20 jusqu'à 20h, 19h04. Les notes bleues vont résonner dans le Cantal. On va faire un focus complet sur le festival Saint-Flour en jazz dans les prochaines minutes, une nouvelle édition qui va se dérouler du 29 juillet au 2 août prochain. Ce sera la 6e édition déjà de Saint-Flour en jazz. On va retrouver le programme juste après Elena, Miley Cyrus ou bien encore Gims tout de suite.

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1: Allez, j'aimerais maintenant vous parler d'un festival qui est désormais bien implanté sur notre territoire, Saint-Flour en Jazz. Du 29 juillet au 2 août prochain, 6e édition, avec 5 jours complets de musique où la ville haute, la ville basse vont vibrer au rythme du swing, du blues et du boogie-woogie. Une des dizaines d'artistes qui vont investir les places, les terrasses, les cafés, les rues de la ville. Le jazz s'asvire, le festival fait la part belle aux danseurs avec des initiations au lindy hop par exemple et au charleston et puis des déambulations libres dans la cité historique. En plus des concerts en journée, la grande scène accueille les concerts du soir, souvent prolongés par les fameux bœuf improvisé d'après-spectacle qui dure jusqu'au bout de la nuit. Alors c'est la grande force de ce festival, hein. Toutes les scènes et concerts sont en accès libre pour le public. Seul traditionnel, le grand repas déjeuner musical et dansant du dimanche midi est payant 25 euros sur réservation. Vous avez toutes les infos à retrouver sur le site saintflouranjazz.fr.
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Et Tyrann à l'instant dans le 16-20 sur Jordan FM, le chanteur qui vient d'annoncer que l'année 2026 marquait la fin officielle du Mathematics Tour, une aventure scénique monumentale qui aura duré près de 5 ans et réuni des millions de spectateurs à travers le monde. Et l'artiste britannique a déjà la tête tournée vers la suite. Il travaille activement en studio sur son prochain album avec des sonorités annoncées comme plus épurées, lofi et acoustiques. Restez bien avec moi pour la suite côté musique. Il y aura Christophe Maé, Phil Collins ou bien encore David Guetta et Jennifer Lopez. Safe Tonight sur Jordan FM.

0: aucune.
1: Sur Jordan FM, c'était Christophe Maé avec le titre La Lune à l'instant.
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1: Christophe Maé qui sera en concert au Festival Mort cet été le samedi 4 juillet prochain, au Zénith d'Auvergne à Clermont le jeudi 26 novembre et au Prisma Aurillac le 9 décembre prochain. Les billets sont déjà en vente dans tous les points de vente habituels. Justement, on arrive à la fin de ce 16-20. Juste avant de se quitter, on écoutera Vanessa Paradis. Avec les épines du cœur, il y aura aussi Trinix et Zao de Sagazan. Avec la symphonie des éclairs, je vous souhaite de passer une excellente soirée sur Jordan FM et je vous dis à demain, bye bye.
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